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0: lundi, on est le 6 juillet aujourd'hui. Bienvenue dans M105, le matin avec l'équipe Stéphane, Martin, Marie-Ève. Bonjour les collègues.
1: Bon matin.
2: Bonjour.
0: Comment allez-vous?
1: Bien, toi?
0: Ouais, passez un beau week-end.
1: Oui, tranquille.
0: Ah, il y a eu des courses, enfin.
1: j'ai tellement pensé à eux autres vendredi quand j'ai entendu la première fois les autos, parce que moi, je suis pas tant loin de l'autodrome, là. J'étais content, pour vrai.
0: Ben, d'habitude,
1: alors c'est encore ce bruit-là. Non, pour vrai, j'étais content, c'est quoi, parce que c'est tellement deuxième? Pas arrivé souvent.
2: C'était la deuxième?
1: Non, je pense que c'est 3 ou 4, là, mais c'est même pas 50% du programme qui a été présenté à date. C'est le défi Vision, en plus, ce vendredi.
2: Et toi, ta fin de semaine de 22 jours?
0: Oui, effectivement, non, c'était un drôle de semaine. Ouais, non, j'ai eu bien du plaisir. Des belles vacances, j'aurai l'occasion de vous en reparler. Puis ça, on a eu du temps vraiment chaud. Je salue aussi les gens qui sont allés à la Mazou, qui sont peut-être allés du côté de Bromont pour se rafraîchir. Je peux vous dire que cette semaine, il va encore faire beau. On va encore avoir de belles journées de soleil et de chaleur. On aura l'occasion de s'en reparler. On va vers l'actualité avec mon collègue Stéphane.
2: Oui.
0: Délit de fuite et poursuite policière à Saint-Théodore d'Acton en fin de semaine.
2: Ouais, et c'est un adolescent qui a été arrêté dans la nuit de vendredi à samedi après cette poursuite. Ça s'est passé sur la 139 là, à Saint-Théodore d'Acton. Des policiers de la MRC d'Acton donc qui ont tenté d'intercepter ce véhicule qui était possiblement volé. Conducteur qui a refusé de s'immobiliser, pris la fuite. Bon, ensuite, il perd la maîtrise du véhicule, quitte la route, percute un poteau et un bâtiment. Ça n'arrête pas là. Il était seul à bord. Oui, il décide de partir à pied. Après l'impact, mais bon, il a été rapidement maîtrisé par les policiers, là, subi des blessures mineures, transporté dans un centre hospitalier. Alors, la Sûreté du Québec, selon la Sûreté, le véhicule avait été signalé volé à Granby, dossier qui a été soumis donc au DPCP là, et qui va analyser les accusations qui pourraient être déposées contre ce jeune conducteur. Un déraillement de train a eu lieu hier après-midi du côté de Repentigny dans le secteur Le Gardeur, donc la ville qui a assuré qu'aucune fuite, aucun incendie ou aucun blessé n'était signalé, là, a signalé que les wagons qui ont été inspectés par le CN, donc on a confirmé qu'aucune matière dangereuse n'était présente. C'est une enquête afin de déterminer les causes de ce déraillement qui est en cours. Les rues touchées ont été fermées, bien sûr, à la circulation, vont ouvrir une fois que tous les débris auront été retirés. Un détour qui a été mis en place de ce côté-là. La ville de Repentigny qui a prévenu sa population que le réseau électrique avait été affecté par l'événement, que Hydro-Québec est sur place là, afin de procéder aux réparations. Et je dois vous dire, je voyais les images ce matin. Les trains, les wagons ont déraillé exactement où il n'y a pas de maison. C'est extra. On voudrait le faire, là.
0: Une bonne nouvelle.
2: C'est une très bonne nouvelle. Donc, personne de blessé, c'est la bonne chose. Et les policiers de la Sûreté du Québec, encore une fois, ont intercepté hier un conducteur qui circulait à 170 km/h sur l'autoroute 10 en direction Est. Là, c'est du côté de Saint-Étienne de Bolton. L'homme dans la trentaine roulait donc 70 km au-dessus de la limite. Là. Considéré comme un grand excès de vitesse, ben ça lui vaut une amende de près de 1 500 $, 14 points d'inaptitude à son dossier. La Sûreté du Québec là, qui rappelle que la vitesse demeure l'une des principales causes des collisions mortelles sur les routes de la province et poursuit ses efforts de sensibilisation et de répression afin d'améliorer la sécurité des usagers. Voilà pour l'essentiel de l'info. 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
1: Hier, il y a l'attaquant du Canadien, Kirby Dach, qui a demandé l'arbitrage. Il est sans contrat au bout de son contrat de 4 ans. Il est agent libre avec restriction. En demandant l'arbitrage, il ne peut pas recevoir d'offres hostiles des autres équipes. Son offre qualificative était de 4 millions de dollars pour 1 an. Bon, les deux parties peuvent quand même négocier et s'entendre en attendant du processus d'arbitrage. À Wimbledon, Félix Auger-Aliassime est passé en quart de finale. Il a éliminé hier l'Espagnol Alejandro Davidovich Fokina en 5 manches. Il va affronter Novak Djokovic mardi. Ça commence à être un peu plus difficile, mais Félix a vraiment un beau tournoi en ce moment. Guerrier Junior Elite, on a perdu 3-2 hier face au Bison de Saint-Eustache. Ça se passait au stade Napoléon-Fontaine. On visite les Ducs à Longueuil ce soir. Et les Guerriers Seniors ont gagné 3-2 contre les Cardinaux des Laurentides. Le prochain match, on va recevoir les Pirates de Saint-Georges-sur-Richelieu. Ça se passera mercredi au stade Napoléon-Fontaine.
0: Dans notre région du côté de Bromont, il y a une fille qui a une boutique que vous connaissez qui s'appelle Saskia Tuo. L'année 2026 a été toute une année pour elle puisqu'elle est de retour à la télévision avec son émission Décore ta vie qui célèbre les 25 ans de l'émission. Mais là, elle a réservé une surprise à ses ses fans. Elle a annoncé sur ses réseaux sociaux l'apparition d'un tout nouveau projet. Elle est maintenant l'animatrice du Saskia Club, un balado tout neuf axé sur le bien-être. Et pour le premier épisode, elle va recevoir Marie-Claude Barrette. Je vous disais tantôt qu'il va faire encore beau cette semaine. On prévoit des journées de soleil. Aujourd'hui, notamment, avec un peu de nuages, maximum à 29, un humidex à 32. Et ce sera comme ça jusqu'à jeudi inclusivement. On va commencer la journée avec 16 degrés et avec Fred, la chanson Mademoiselle à la radio qui a déjà commencé à vous gâter pour vos vacances. C'est dans la section concours du M105.ca. On va se parler d'un méga mariage auquel nous n'étions pas invités dans les prochaines minutes.

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1: Bon, ça a l'air que là, c'est fait, Taylor Swift. Puis Travis Kelce. Ça a l'air que c'était déjà fait, en fait.
2: Ah ben là, je sais pas, là.
1: Ouais, c'est ce que Liane nous a dit la semaine passée.
2: Ça
1: s'est fait, privé.
2: Ah.
1: Là, c'était le gros show Madison Square Garden en fin de semaine.
2: Exactement. Elle et son joueur de football, que vous connaissez bien, comme tu l'as dit, ont célébré le plus grand jour de leur vie. Les chaussures du couple ont été réalisées sur mesure par Christian Louboutin, la chanteuse qui a complété sa tenue avec des bijoux Cartier, rien de moins. La cérémonie qui a réuni les deux familles, qui a été animée par Adam Sandler. Tu sais quand même, quand c'est Adam Sandler qui anime ton mariage. On parle de 1000 invités qui étaient présents au mariage de Taylor Swift. Parmi eux, du gratin, de la musique, du cinéma, de la mode, du sport. Bradley Cooper était là. Dakota Johnson était là. Ed Sheeran était là.
1: C'est un bon ami de Taylor.
2: Ellie Goulding, Benson Boone, Hugh Grant, Zoe Kravitz, Jason Sudeikis, Eden Hawke, Jimmy Fallon, Tommy Hilfiger.
1: Selena Gomez.
2: T'étais pas là.
1: Moi, non. Stéphane a décidé d'aller à une épluchette de maïs.
2: À place!
3: Ben, c'est parce que j'avais reçu l'invitation, mais il y a Ginette et Paul dans le coin qui ont dit... Moi, j'avais dit à Ginette et Paul, j'y allais, fait que je peux pas décommander. Sorry, faut que je dise en anglais, mais Miss Taylor.
2: Ouais, je comprends.
1: Elle était fâchée.
2: Elle a sorti un communiqué pour dire qu'elle aurait aimé que tu sois présente.
3: Mais là, as-tu changé de nom?
1: Non, ça s'appelle pas Taylor Kelce. Taylor Swift Kelce. Comment scraper une marque, tu sais, c'est
2: exact.
1: Alors, en tout cas, je pense pas qu'elle a changé.
3: C'est lui qui va s'appeler.
1: C'est lui qui va s'appeler Travis Swift. C'est quoi la date qu'il faut mettre à l'agenda?
2: C'est la date du retour de France Baudouin avec son émission que vous aimez beaucoup en direct de l'univers. Lancement de la saison. 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France Baudouin qui, d'ailleurs, vit dans le coin de Magog.
1: Et on termine avec un film d'animation à voir.
2: Oui, porté par les voix de Timothée Chalamet et Selena Gomez, si vous voulez l'écouter dans sa version originale. Un film d'animation, d'illumination. Vous savez, c'est eux qui ont fait les Minions.
1: Illumination.
2: Exactement. Illumination. Et voici un petit extrait de la bande annonce qui met encore une fois en vedette de la musique. Take your protein pills and put your helmet on.
4: I got it.
5: Thanks.
4: Did I just make you blush? Oh, Joe, yeah. That's adorable.
5: No, I don't. I'm not blushing. I haven't blushed.
4: I didn't take
5: ever.
4: You for a blusher.
5: Because I'm not.
2: Le film s'appelle « Nous ne sommes pas seuls, on va aller dans le monde des extraterrestres ». Ça va sortir dans les salles le 31 mars 2027. J'ai pas trouvé de bande-annonce en français, mais éventuellement, c'est sûr qu'on va vous en trouver une. Mais j'aimais quand même vous offrir les deux voix que vous connaissez. Selena Gomez qui a vraiment une voix distinctive, on va se le dire. Dans quelques minutes, on va revenir sur le déraillement de train en plein quartier résidentiel du côté de Repentigny. C'est tout de suite après Vincent Vallière et Café Lézard. Et je vous en souhaite un excellent café ce matin. Merci d'avoir choisi M105.

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2: On peut dire qu'il y a des gens qui auront eu chaud. Il y a eu un déraillement de train en plein quartier résidentiel à Repentigny.
3: Oui, la veille du 13e anniversaire de ce qui s'était passé à Lac Mégantic. C'est un addon, mais effectivement, hier, il y a un train de marchandises qui a déraillé. On était en plein quartier résidentiel, puis on regardait les images tantôt. Effectivement, là, la rail qui traverse. Et les wagons qui ont déraillé, c'est juste un petit peu dehors d'où ce qu'il y avait les maisons. Oui. C'est comme, ça a comme déraillé à la bonne place. C'est une drôle de phrase à dire, là, mais c'est ça, pareil. Donc, on est en train de regarder ça. Bon, évidemment, on a dû couper l'électricité. Il y avait beaucoup de gens là, qui étaient sans électricité. On a évacué aussi quelques résidents aux alentours. Ce qu'on dit, c'est qu'il n'y a pas de déversement, il n'y a pas de matière dangereuse à bord, sauf qu'il y a quelques résidents qui ont vu qu'il y avait des camions, des wagons citernes quand même. Ce qui était vide et ce qui était plein. On est en train d'essayer de trouver là, pourquoi le train a déraillé à cet endroit-là. Ce qu'on dit, là, selon, entre autres, le Journal de Montréal ce matin, il y a des résidents là, du secteur qui ont dit qu'il y a eu des travaux qui ont été faits il y a à peu près 2 semaines sur ce tronçon de chemin de fer. On verra ce que ça va donner. Mais évidemment, ça ravive des souvenirs assez importants là, quand on entend ce genre de trucs-là. Alors, l'enquête se poursuit. C'est le Canadien National là, qui est propriétaire de ce chemin de fer-là.
2: Merci beaucoup, Martin. Autre chose qui retient notre attention dans l'actualité, Stéphane, sommet de l'OTAN.
4: Exactement. L'OTAN, là, qui se trouve être l'organisation du traité de l'Atlantique Nord, on parle surtout de politico-militaire. Eh ben là, ce qui arrive, c'est qu'on s'en va là-bas. C'est les 7 et 8, donc demain et après-demain. Et à la veille de ce sommet, il y a le premier ministre Mark Carney qui devrait annoncer le choix du constructeur des 12 nouveaux sous-marins canadiens là, qu'on attend depuis longtemps. C'est un contrat quand même évalué à entre 20 et 25 milliards de dollars. Il y a 2 concurrents présentement qui sont en lice. Il y en a un, je vous le nomme pas, là, mais il vient de l'Allemagne et de la Norvège. C'est une coalition entre les deux. Ça pourrait créer jusqu'à 50 000 emplois, 86 milliards de retombées économiques. Et l'autre vient de la Corée du Sud. Des retombées de 94 milliards quand même. Moins d'emplois, mais on promet une livraison plus rapide des sous-marins. Alors, l'annonce est très attendue. Ça se fera lors d'une visite de M. Carney à la base navale d'Halifax. Pendant ce temps-là, au sommet, M. Carney va chercher surtout à convaincre là, davantage de pays à rejoindre la future Banque de la Défense et de la sécurité, de la résilience qu'on devrait ouvrir et le siège serait au Canada. Là, présentement, il y a Toronto, Vancouver et Montréal qui se battent pour l'avoir. L'objectif de tout ça, c'est de mobiliser des capitaux privés pour financer des projets militaires. Bref, M. Trump, lui, il relance lui ses préoccupations des alliés. Il dit, vous en faites pas assez. On devrait augmenter à 5% du PIB. Là, le Canada qui vient tout juste d'atteindre le 2%, donc on se dit fier déjà, mais il faudrait augmenter à 5%. Bref, les enjeux principaux, en tout cas du moins pour le Canada, un sommet qui pourrait marquer un tournant, là, l'attribution des plus importants contrats militaires de son histoire, je parle des sous-marins, la mise en avant de son projet de la Banque de la Défense, c'est ça qu'on va aller défendre, et un rôle plus visible au sein de l'OTAN aussi, alors que les États-Unis demandent aux alliés de prendre davantage de responsabilités. Mais ça, c'est à suivre.
2: Merci Stéphane. Sur ça, je vous souhaite un bon réveil. Avec en musique, on va retourner dans les années fin 2000, 2019, 2020, dans ces années-là. 2019, la chanson est sortie. 2020, prix Félix de la chanson de l'année, prix Félix du vidéoclip de l'année pour les Cowboys fringants avec l'Amérique pleure. Ça s'en vient.
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0: Tove Lo et Stromae.

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0: Fringant avec l'Amérique pleure, qui est aussi un film que vous pouvez trouver en ligne sur les réseaux sociaux si vous ne l'avez toujours pas vu. 6h27, bon réveil avec l'équipe de M105 le matin.
1: Bon, à chaque jour, on vous fait découvrir ce qu'il y a à faire dans différents coins de notre région, que ce soit Lac-Brome, Waterloo, Cowansville ou Granby région. C'est Lydia, Émilie et Vanessa qui le font avec nos balados. Suivez le guide. Oui, vous pouvez l'écouter audio, mais cette année, nouveauté, vous pouvez le voir aussi en vidéo. C'est à découvrir bien sûr, dans notre section balado du M105.ca et aussi à tous les jours du mardi au vendredi à 7h35 dans M105 le matin. On va se promener, c'est pas mal cette semaine. En Granby région, on va parler de bouffe. À Cowansville, on a 3 adresses pour faire une pause gourmande, fait qu'on va encore manger. À Waterloo, on découvre des activités 100% plein air. Et puis à Lac-Brome, demain, on va parler de la grande tablée.
0: Exactement.
1: Fait qu'on parle beaucoup de bouffe cette semaine.
0: Ouais, exact. Puis moi, je suis allée regarder quelques-unes de ces vidéos-là et ça donne vraiment le goût de partir à l'aventure. Alors, je vous invite à le regarder. Demain, c'est Émilie qui va être avec nous. Info M105 dans les prochaines minutes, Stéphane.
2: Oui, il y a le SPA, dont la SPA, Société Protectrice des Animaux, qui va passer à Cowansville dans les prochains jours.
0: Laurence Nerbonne est la prochaine à venir en musique avec Next.
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7: Comment allez-vous en ce lundi? On est le 6 juillet, il est 6h30. On a 17 degrés et du soleil. Déjà, c'est un très, très beau début de journée. Stéphane est là pour les informations. Stéphane, on s'en va à Repentigny où il y a eu déraillement de train.
8: Oui, c'est dans le secteur de Le Gardeur. Donc, la ville de Repentigny qui a assuré, une bonne nouvelle, aucune fuite, aucun incendie, aucun blessé n'est à signaler. Là, les wagons ont été inspectés par le CN qui a confirmé qu'aucune matière dangereuse n'était présente. Maintenant, enquête pour déterminer les causes du déraillement est en cours. Les rues qui sont touchées ont été fermées à la circulation, vont ouvrir une fois que tous les débris et c'est lourd, hein, ça prend de la grosse machinerie. Quand les débris auront été retirés, on va réouvrir bien sûr les routes. La ville aussi qui a prévenu que la population, que le réseau électrique avait été affecté par justement ce déraillement. Hydro-Québec est sur place pour procéder aux réparations. Il y a la ville de Sutton qui invite sa population à participer à un choix, le choix d'un animal et d'une plante emblématique qui vont représenter la municipalité. Alors, c'est une initiative qui s'inscrit dans le cadre des célébrations prévues en 2027 pour souligner le 225e anniversaire de l'attribution des premiers lots de territoire, ainsi que le 25e anniversaire de la fusion de la ville et du canton de Sutton. Alors, les citoyens peuvent et ont jusqu'au 19 juillet pour soumettre leurs suggestions. Les espèces proposées doivent être représentatives, bien sûr, de l'identité de Sutton, faire partie de la faune ou de la flore locale et contribuer au sentiment de fierté de la communauté. J'ai bien hâte de voir ce qui va sortir. Et la ville de Cowansville, on reste avec les animaux, là, informe la population que des représentants de la Société protectrice des animaux, la SPA de l'Estrie, vont être présents sur le territoire au cours des mois de juillet et août, dans le but de procéder à l'enregistrement des chiens et des chats, là, les employés qui seront dûment identifiés, on vous le dit tout de suite, vont visiter les résidences et vont remettre un médaillon d'identification pour chaque animal enregistré. La ville rappelle que ces médaillons facilitent le retour de l'animal à la maison en cas de perte ou de fugue et peut-être rappeler que depuis 2022, tous les chiens et les chats gardés sur le territoire doivent être micropucés. Alors, on peut faire l'enregistrement en ligne et il y a une clinique de micropuçage à domicile qui est aussi prévue en septembre, le 19 exactement. Alors, plus de détails sera annoncé prochainement. Voilà pour l'essentiel de l'info. Détails, autres nouvelles, m105.ca.
9: L'attaquant du Canadien Kirby Dach a demandé l'arbitrage. Hier, il fait partie des 15 joueurs de la Ligue nationale qui ont demandé ce processus. Kirby Dach est sans contrat après un contrat de 4 ans. Il est agent libre avec restriction. Et comme il a demandé l'arbitrage, il ne peut pas recevoir d'offres hostiles. Son offre qualificative était de 4 millions de dollars pour une saison. Le Canadien et Dach peuvent continuer de négocier. Ils peuvent peut-être s'entendre même avant de passer devant l'arbitre. À Wimbledon, au tennis, Félix Auger-Aliassime est passé en quart de finale. Il a éliminé l'Espagnol Alejandro Davidovich-Fokina en 5 manches. Il va affronter Novak Djokovic demain. Guerrier Junior, on a perdu hier 3-2 face au Bison de Saint-Eustache au stade Napoléon-Fontaine. On visite les Ducs à Longueuil ce soir. Les guerriers seniors, eux, ont gagné sur la route. Une victoire de 3-2 face aux Cardinaux des Laurentides. Les seniors qui joueront leur prochain match mercredi au stade Napoléon-Fontaine, on recevra les Pirates de Saint-Jean-sur-Richelieu. Richelieu.
7: Qu'est-ce que vous allez faire aujourd'hui pour cette belle journée? Envoyez-moi un texto 450-900-1005. C'est une alternance de soleil et nuages avec un maximum à 29. L'humidex quand même à 32. Et ce soir, cette nuit, c'est nuageux avec un minimum de 13. On commence ce lundi 6 juillet avec 17 degrés à Granby et un petit peu plus toujours du côté de Cowansville, on est à 19. 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

0: C'était la fête nationale américaine en fin de semaine. Oui. C'était samedi, on fêtait les 250 ans des États-Unis, mais que ce soit 250, 247 ou 260, Joey Chestnut était de retour. Qui est Joey Chestnut?
1: On le sait, c'est qui? Tu nous en parles souvent.
0: Mais à chaque année, à cette heure-ci de l'année. Oui, c'est le fameux concours de mangeurs de hot dogs.
1: Faudrait l'inviter à discussion autour de hot dogs.
0: Oui. Ça va coûter cher de hot dogs.
2: De combien de hot dogs?
0: Et on va vous amener en Allemagne. Il y a eu une discussion parlementaire dans l'équivalent du Parlement là-bas. Et il y a une députée qui a été tannée un petit peu de l'insistance de son collègue masculin. Elle lui a répondu de bonne manière.
1: OK. Tout de suite après Laurence Nerbonne et next à M105.

0: On parle de fête nationale américaine. On parle aussi de ce fameux concours de mangeurs de hot dog à Coney Island dans la région de New York. Hey, ça date quand même. Ça fait longtemps qu'on fait ce concours-là. Ça date, j'ai vu tantôt, depuis 1972.
1: Puis le monsieur dont tu nous parles, Joe, il participe depuis combien d'années?
0: Ça fait longtemps qu'il est
1: là. Parce que il me semble que chaque année...
0: parce qu'il a 42 ans, fait qu'il peut pas être là depuis 1972. C'est impossible, Stéphane. Mais ça fait longtemps qu'il est là. Ça
2: à
0: fait
2: deux ans, il en mange. J'ai déjà 12.
0: Il a remporté Joey Chestnut pour la 18e fois le concours de mangeurs de hot dog. Et cette fois-ci, en 10 minutes, il a mangé 66 hot dogs. Et c'est pas le record. Son record, c'était 70 et demi. Il avait fait ça l'an passé.
2: Il aurait pu se forcer.
0: Oui, ben il a dit, et j'ai compris rapidement que je pourrais pas battre le record. Ceci dit, ils ont fait ça à une température de fou. Il faisait 37 degrés.
1: Oh non, c'était épouvantable.
0: Il faisait vraiment très chaud. Fait que il savait là la sensation était à 37 là, avec l'humidité, là, à l'humidex. Là. Fait que il savait qu'en cours de route, il se rendrait pas à 70, qu'il était pas bien loin, il était quand même à 4.
1: Puis là, il a fait ça aussi. Ils font tout le temps ça dans une espèce de court laps de temps.
0: Ouais, c'est 10 minutes.
1: Hey, 10 minutes pour manger 66.
0: Chez les hommes, c'est 10 minutes, puis il en a mangé 66. Il est invaincu depuis 2015. C'est la dernière fois qu'il a perdu. Il s'est fait battre 62 à 60. Ben, voilà pour Joey Chestnut. Fait qu'on va en reparler l'année prochaine. Mm-hmm. Je sais pas, il doit s'entraîner toute l'année. Faut t'aimes ça, les hot dogs? Pas à peu près, hein?
2: Je sais pas.
0: OK. Allons en Allemagne. C'est une séquence qui se passe dans le Parlement allemand, mais ça s'est passé en mars. Mais c'est revenu sur les médias sociaux, puis ça fait sourire beaucoup de gens. On est dans une discussion. Bon, il y a le parti d'extrême droite qui est arrivé avec des propositions, et le parti d'extrême gauche pose des questions. C'est la situation. Bon, vous voyez ça ici à l'Assemblée nationale, à la Chambre des communes à Ottawa. Tout est normal. Sauf que la députée de l'extrême gauche essaie de poser des questions, puis le monsieur de l'extrême droite, il arrête pas d'intervenir au travers de ses questions. Il la laisse pas parler. Alors, la madame, elle était un petit peu tannée.
1: Avec raison.
0: Fait qu'elle répond. Elle dit, monsieur, c'est Richard. Il dit, le clitoris possède plus de 3000 terminaisons nerveuses et vous parvenez pourtant à faire preuve d'une plus grande sensibilité. Il faut le faire.
1: Oh mon Dieu! Toute une réponse!
0: Le gars, il a bouché. Tout le monde s'est mis à rire. Mais il faut le faire.
2: Ouais.
0: Voilà.
1: Je garde cette phrase-là et un jour, je vais probablement la sortir.
0: Le clitoris possède plus de 3000 terminaisons nerveuses et vous parvenez pourtant à faire preuve d'une plus grande sensibilité.
1: Alors, vous avez appris quelque chose ce matin. J'espère que vous allez en reparler. On va revenir justement sur les festivités du 250e des États-Unis tout de suite après Fuseau d'Obsilence Adamo. Et coffee, c'est parfait pour le matin, ça. Baby.

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2: Oh, il y avait du drapeau au pied carré du côté des États-Unis, des parades aussi en fin de semaine, parce qu'on célébrait pas juste la fête des Américains, mais en fait des États-Unis, on devrait dire, mais aussi c'était le 250e.
0: Oui, mais malgré tout, on s'est rendu compte qu'il y avait une participation un peu moins forte qu'on s'attendait. Bon, on le sait, t'en as parlé souvent, Marie-Ève, ça a été compliqué monter un show. Pour le 250e, des artistes qui ont dit oui, après ça qui ont dit non, il en restait rien qu'un, en tout cas c'est compliqué. Donald voulait donc. Et hier, samedi, ce qui a mis un peu de plomb dans l'aile, c'est Dame Nature. Stéphane, il dit mot karma d'habitude, là.
3: C'est karma.
0: J'ai entendu penser.
2: On t'attendait.
3: À Washington. J'ai aimé ça que ça soit là.
0: Ouais. Ben, c'est ça. Il y a eu des orages, il faisait très, très chaud, des vents violents.
2: Des vents violents. Hey, j'aime ça, moi.
3: C'est des vents violents.
0: Je sais pas c'est quoi.
2: Mais il y avait des vents violents.
3: Donc, il y avait ça, OK.
0: Des vents violents, des fortes pluies, il y a eu des alertes de foudre et tout ça. Et là, Donald n'était pas content parce qu'il pouvait pas aller faire son discours. Finalement, il est allé avec 1h30 de retard. Il tenait vraiment à faire son discours du 250e anniversaire. On dit aussi, oui, la météo, mais la foule était un peu moins présente aussi, peut-être à cause du climat politique. Ceci dit, on a fini par faire... On voulait établir un record à Washington, hein, du plus gros feu d'artifice jamais donné. Un feu d'artifice qui a duré 40 minutes.
2: Wow!
0: 850 000 effets pyrotechniques. Ça, c'est 354 tirs par seconde. Au total, 1900 kilos de feux d'artifice ont été lancés chaque minute depuis les trois sites à Washington.
2: C'est quelque chose.
0: C'est 50 camions et 75 employés la firme qui s'occupait de ça pour le faire. Ça dit pas si ça a été homologué comme étant un record, mais c'est beaucoup de pétards, mettons.
2: Ça a été.
0: Faut dire qu'il y avait beaucoup de monde aussi à New York, Madison Square Garden, il y avait quelque chose là aussi.
2: Ouais, c'est ça. Je vous en reparlerai tantôt, la chronique showbiz, mais il y a une grande dame qui se mariait avec son amoureux.
0: Je pense qu'il y en a une couple qui était à ce bord-là aussi.
2: Exactement, pour voir Taylor, on va se le dire quand même. En musique dans quelques minutes. Oh ouais! Oh, ça va bien commencer la journée, ça!
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6: Une autre belle journée, hein? Oui, du soleil aujourd'hui avec un maximum quand même assez chaud à 29 degrés. Profitez-en pour vous hydrater, mais surtout, faut pas oublier la crème solaire. Gabriel des Trois Maisons nous chantait de chez Terra à 6h50.

0: J'en profite pour saluer Claire qui nous a envoyé un texto au 450-900-0105 pour nous dire qu'on l'a fait sourire. Ben, j'espère qu'on va continuer à te faire sourire, ma chère. Et le texto toujours là pour vos salutations, vos demandes spéciales, vos souhaits d'anniversaire. Pourquoi tu souris, Stéphane?
1: Ben, j'aime mieux... merci, Claire.
0: Que pleurer.
1: Ben oui, que
0: ben
1: pleurer.
0: Ouais, effectivement. Il faut que je vous conte quelque chose que j'ai vécu pendant mes vacances de fou. Bon, premièrement, vous savez que j'ai un voilier. Alors, je suis dans mon bateau. Et ça tombe que cette journée-là, mon chum est parti au cinéma avec les deux filles. Puis moi, je suis restée sur le bateau. Et fidèle à mes habitudes, je fais du pain. Même sur mon bateau, je fais du pain. Et quand tu es dans l'eau, dans ton bateau, tu as des fenêtres sur le côté, ça donne sur le bateau d'à côté. Dans mon cas, il n'y avait pas de bateau encore à ce qui est là. Et c'est une journée de grand vent. Et je suis en train de me filmer parce que j'ai décidé que je me filmais pendant que je faisais mon pain. Et tout à coup, je lève mes yeux et de ma fenêtre, je vois un bateau qui s'en vient vers moi très, très, très rapidement. Très, très, très rapidement. Alors, ni une ni deux, je lâche mon pain. Je vous ai montré la vidéo, là. Je cours dehors et là, je vois que mon voisin, il essaye d'arriver au quai, mais le vent le déporte et son bateau s'en vient cogner sur le mien. Ils sont deux sur le bateau. Il y a le monsieur qui est supposé de conduire le bateau et sa femme qui est déjà descendue sur le quai. Normalement, quand tu arrives sur le quai, tu prends les cordes, tu les attaches pour que le bateau ne se déporte pas, mais elle a sauté sur le quai sans les cordes.
1: Oh!
0: Le monsieur essaye de se déporter, mais non, lui, il y a comme un gros bâton qu'on appelle une gaffe. Il essaye de se pousser parce qu'il veut pas rentrer dans mon bateau. Mais qui est aux commandes?
2: Personne.
0: Personne.
1: Mais voyons donc.
0: Alors, écoutez, j'ai zéro réfléchi. J'ai vraiment embarqué sur son bateau. J'ai vu le bateau pas loin. Mm-hmm. Il était comme le devant s'en venait. J'ai enfourché, j'ai passé par-dessus. Il y a un voisin qui est arrivé à la cour. Je me suis pogné. Je sais pas comment vous expliquer ça, mais un peu à la Mission Impossible. J'ai pris une raille, je me suis en allée jusqu'aux cordes. J'ai lancé les cordes à mon voisin, puis in extremis, on a réussi à sauver le bateau. Hier, ma voisine est venue nous mener une bouteille de vin pour nous remercier. Puis là, le mari, il racontait à mon chum comment ça s'était passé. Parce que moi, j'y ai compté, mais tu sais...
2: Ouais, c'est ça, il pensait que t'en avais beurré.
0: Oui, un peu. Mais écoute.
2: Ça aussi.
1: Non, c'est vrai. Non, pas du tout.
0: Puis là, après, je parlais de ça avec mes parents, tu sais, le cœur un peu battant dans la poitrine. Puis je disais à maman, pour vrai, c'était hyper dangereux ce que j'ai fait. Tu sais, je disais, j'aurais pu tomber à l'eau, j'avais pas de chilet, j'aurais pu me faire frapper.
2: T'étais dans une situation d'urgence.
0: Exactement, exactement.
2: Fait que t'as pas pensé de ça.
0: Ah oui!
2: Marie-Ève, Tom Cruise Dupré.
0: Appelez-moi maintenant Marie-Ève Tom Cruise Dupré, s'il vous plaît. On va se parler de bec dans quelques minutes parce que c'est la journée internationale du baiser aujourd'hui. Une question pour vous autres. Après Dance with the Sun, olé, olé!

0: Mike Demero avec Bette Alémé à M105 à 6h58, alors qu'aujourd'hui, c'est la journée internationale du baiser. Et on a décidé de vous poser la question, tu peux embrasser n'importe quelle vedette. Mmh. Qui choisis-tu?
1: Bon, avec ou sans la langue?
0: Tu choisiras, on te laisse la... Oui, c'est comme tu veux. Il faut qu'il y ait un consentement, par exemple.
1: Oui, il faut qu'il y ait un consentement, OK.
0: Sur bon, vas-y, t'as-tu trouvé ta réponse?
1: J'en ai plusieurs.
0: Ouais? Ah, t'en as plusieurs, t'as un top.
1: Bouge pas, j'ai une liste, je la sors. Non, côté québécois.
0: Ouais?
1: Côté québécois, Christine Beaulieu.
0: Ah ben oui, puis elle a l'air tellement fine. Tu parles-tu un peu avec avant?
1: On a déjà parlé ensemble et tout, là. Bim, bang, quoi?
0: C'est le caisseur.
1: C'est le caisseur, non. Okay. Et au niveau international, vous allez rester bête parce que j'ai perdu le nom.
0: Tu chercheras, tu nous reviendras.
1: Kate Blanchett, voilà.
0: Ah oui, très bon choix, t'as de très bons choix.
1: Je sais.
0: Martin?
2: Si on reste à l'international, j'ai pas choisi Jennifer Aniston. Ça fait longtemps, Jennifer Aniston.
0: Puis elle vieillit bien.
2: Oui.
0: Ouais.
2: Oui, Jennifer Aniston.
0: Puis t'as-tu une Québécoise?
2: J'ai une Québécoise.
0: Tu vas réfléchir à ça. Ouais. OK. Mais là, je le sais que vous savez qui je choisirais. OK? Mais mettons. On va y aller dans le Québécois.
1: OK.
0: OK?
1: Oui.
0: Puis j'ai pas cherché très, très longtemps.
1: Okay.
0: Non, je dirais que je le trouve vraiment... Je trouve que c'est un beau gars. Je trouve qu'il a l'air gentil aussi.
1: Arrête, là.
0: Non. Ah. Thomas Baudouin.
2: Calme-toi.
0: Tu sais, Hubert et Fanny,
1: ben oui,
0: là. Puis il joue dans Stat
1: ben oui,
0: aussi.
1: Thomas.
0: Ça, tu le connais? C'est ton grand chum?
1: Ben, vu-tu des photos?
0: Ben oui.
2: Tu as déjà été à un guinadon de Thomas?
0: Non, je suis peut-être à deux ordinateurs de Thomas. Ah. Ça a l'air. Non, mais j'aimerais vraiment ça, le rencontrer. Il a l'air vraiment gentil, je trouve, ce gars-là. Puis, il est-tu gentil?
1: Oui, il est fait.
0: Puis, c'est un gars qui joue à l'international aussi. Fait que, tu vois,
1: oui.
0: Je vise les deux
1: en un.
0: En un. 7h, on s'en va vers les infos. Stéphane, de quoi on se parle dans les prochaines?
1: Premier ministre Mark Carney qui s'envole aujourd'hui pour le sommet de l'OTAN.
0: En musique, voici ce qui s'en vient.
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4: Il est 7h03, bon début de journée en ce lundi 6 juillet aux infos. Stéphane, le premier ministre Mark Carney s'envole aujourd'hui pour le sommet de l'OTAN.
5: Oui, et ça va se tenir pendant deux jours à Ankara, la capitale turque. Les dirigeants mondiaux, donc, qui vont tenter d'éviter tout frottement diplomatique avec le président américain Donald Trump. Les hausses massives des budgets militaires devraient occuper une place prépondérante, là. Les membres de l'OTAN qui restent soumis à une forte pression de la part des États-Unis pour qu'ils augmentent de façon considérable leurs dépenses de défense. Mais en arrière-plan, des divergences persistent aussi quant à l'ampleur, de la menace que représente la Russie et la politique étrangère chaotique là, de l'administration Trump. Plus près de chez nous, appel à recycler Canada lance au Québec un nouveau programme là, de récupération et de recyclage des produits alimentés par batterie. Initiative qui vise notamment les jouets, les outils, les vapoteuses, détecteurs de fumée et autres appareils qui contiennent justement des batteries intégrées ou amovibles. Pour y parvenir, les citoyens pourront déposer ces produits dans un éco-centre participant. Les appareils seront ensuite récupérés, triés, traités par des partenaires spécialisés. C'est un programme qui vise à réduire les risques d'incendie liés aux batteries et à augmenter leur récupération et à soutenir surtout les objectifs du Québec en matière d'économie circulaire. Et un adolescent a été arrêté dans la nuit de vendredi à samedi après une poursuite policière. C'est sur la route 139 à Saint-Théodore d'Acton. Policiers de la MRC d'Acton qui ont tenté d'intercepter le véhicule là, qui était possiblement volé. Le conducteur qui a refusé de s'immobiliser a pris la fuite, ensuite perdu la maîtrise de son véhicule avant de quitter la route, percute un poteau, un bâtiment. Bref, le suspect qui était seul à bord tente de fuir à pied après l'impact, mais a été rapidement maîtrisé par les policiers. Il a subi des blessures mineures, transporté dans un centre hospitalier. Maintenant, le véhicule a été signalé, soit dit en passant, volé du côté de Granby. Dossier qui est soumis au DPCP, le directeur des poursuites criminelles et pénales, là, qui va analyser les accusations qui pourraient être déposées contre ce jeune conducteur. Voilà pour l'essentiel de l'info. Détail, autres nouvelles, cm105.ca.
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7: L'attaquant du Canadien Kirby Dack a demandé l'arbitrage. C'est ce qu'on a appris hier. Il y en a 15 joueurs dans la Ligue nationale qui ont fait cette demande-là. Kirby Dack est sans contrat. Il est agent libre avec restriction. Il ne pourra pas recevoir d'offres hostiles des autres équipes. Il a reçu une offre qualificative de 4 millions de dollars pour une saison du Canadien. Et les deux parties, là, l'équipe et le joueur, peuvent s'entendre d'ici au processus, là, d'ici où ce qu'on passe devant l'arbitrage. On verra ce que le Canadien fera avec Kirby Dack. Wimbledon au tennis, Félix Auger-Aliassime passe en quart de finale. Il a éliminé l'Espagnol Alejandro Davidovich Fokina en 5 manches. Il va jouer demain son match de quart de finale, Félix, et ce sera face à Novak Djokovic. Les guerriers juniors élites ont perdu 3-2 hier face au Bison de Saint-Eustache. Ça se passait au stade Napoléon-Fontaine, ouais. On visite les Ducs à Longueuil ce soir, et les guerriers seniors, eux, ont gagné sur la route une victoire de 3-2 face aux Cardinaux des Laurentides. On jouera le prochain match mercredi, ce sera au stade Napoléon-Fontaine. On recevra les Pirates de Saint-Jean-sur-Richelieu.
4: Dans le cadre des rendez-vous culturels présentés par Desjardins, il y a les spectacles présentés dans les parcs. Ce sont des spectacles gratuits. Et on vous invite à la ferme Héritage Minor au 100 rue Mountain demain, 19h. C'est Billy Dupage, une jeune femme qu'on vous tourne beaucoup avec ses succès, notamment Fake Friends, que vous avez entendu ici à M105. Alors, elle va être là directement sur place. Aujourd'hui, c'est alternance de soleil et nuages avec un maximum à 29, un humidex à 32 et on commence la journée avec 17 degrés autant à Granby que du côté de Bromont.
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0: savoir aujourd'hui sur notre page Facebook, la gang M105, si vous pouviez embrasser une vedette dans cette journée internationale du baiser, qui ce serait-ce? On a le même choix que toi.
1: Ben oui, Daniel Lamontagne, il dit, je vais commencer par ma femme ce matin. C'est un bon choix, Daniel.
2: Bon, bon.
1: Et ensuite, il dit, pour la vedette, j'embrasse Jennifer Aniston. On peut la
2: embrasse ta femme plus à Jennifer. Ça, j'ai compris.
1: Samantha, elle choisit Jason Momoa.
0: Oui, c'est un bon choix quand même, par exemple. Il est assez costaud.
1: Aquaman.
0: Alex Warren avec Fever Dream à M105. Bon début de journée.

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2: Bon, là, c'est fait. Il y a assez eu de rumeurs sur Taylor Swift, Travis Kelce. Ils sont mariés.
3: Je vous déclare maintenant.
2: Taylor Kelce.
3: Travis.
2: Travis Swift.
3: Voilà, alors la popstar américaine et le joueur de football américain se sont dit oui lors d'une cérémonie glamour au Madison Square Garden de New York. Mariage animé par Adam Sandler avec beaucoup de grandes vedettes. Ed Sheeran, Dakota Johnson, Bradley Cooper, Jimmy Fallon et plusieurs autres. Là, je vais pas le tour de tout le monde. Il y avait beaucoup de monde. Voilà.
2: Une date à mettre à son agenda.
3: Cette date, c'est samedi le 19 septembre à 19h sur ICI Télé et ICI Tout.TV. Après plusieurs mois d'absence, la populaire émission animée par France Baudouin en direct de l'univers fera son retour.
2: Et on a un nouveau film d'animation.
3: Oui, qui met en vedette les voix de Timothée Chalamet et Selena Gomez, si vous l'écoutez dans sa version originale. 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
5: 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I'm not blushing. I haven't blushed.
4: I didn't take
5: ever.
4: You for a blusher.
5: Because I'm not.
3: Alors, c'est la même firme qui travaille sur les films Les Minions, notamment. Ça va sortir dans les salles françaises le 31 mars. Alors, probablement même chose ici au Québec. Le film se nomme Nous ne sommes pas seuls. Il est 7h12. Je vous souhaite un très, très bon début de journée. Dans quelques minutes, on va revenir sur ce qui s'est déroulé du côté de Saner en fin de semaine. Une tragédie. Ariane Moffat nous chante Nuit magique à 7h12. Alors qu'on commence la semaine, lundi 6 juillet, une belle semaine de soleil et de chaleur. Toute l'équipe est là, Martin, Stéphane, Marie-Ève, pour commencer la journée à M105.

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2: Vendredi, il y a eu une tragédie du côté de Sanerre.
3: Ouais, un autre accident. J'ai un autre parce qu'il y a deux ans, il y en avait eu une semblable. Là. Un compétiteur, une coupe. Vous savez, là, c'est des courses d'accélération qu'on présente à Sanerre, qui a malheureusement perdu le contrôle de son véhicule pendant la course. Il est allé frapper le garde-fou avant de faire un paquet de tonneaux dans les airs. Et ça a retombé finalement. Donc, ce qu'on sait, c'est qu'ils étaient deux à la barre du véhicule. Le conducteur, un homme dans la trentaine, est à l'hôpital dans un état critique. Pour ce qui est du passager, un homme dans la quarantaine, malheureusement, il est décédé, selon ce qu'a rapporté là, la Sûreté du Québec. C'est sûr que ça frappe l'imaginaire. Les gradins étaient pleins. Il y avait des gens qui étaient là pour voir ce qui se passait aussi. Donc, de voir tout ça devant, tu sais, c'est le genre de scène que malheureusement... Souvent, on va au cinéma, puis c'est drôle, ça en sorte, là, mais dans la vraie vie, c'est pas ça. Effectivement, il y aura enquête, bien évidemment. Tout le monde dit, regardez, tous ces faits, ça arrive, ça peut être une défaillance mécanique, ça peut être une perte de contrôle. Il va falloir élucider là, pourquoi c'est arrivé. Reste que, malgré tout, beaucoup de gens là, qui vont là ou qui travaillent là ou qui ont même conduit sur la piste disent non, ça reste un endroit sécuritaire. Mais reste que quand on perd le contrôle, quand il arrive quelque chose comme ça, malheureusement, ça ne pardonne pas. Exact. C'est à haute vitesse aussi. Alors, triste. Vous avez les détails là, dans notre section nouvelle du M105.ca.
2: On pense à la famille, on pense aux proches, on pense aux gens aussi qui ont vu ça de très, très près. Milky Chance, non, c'est Milky avec David Guetta. Just the way you are, c'est dans les prochaines minutes pour commencer votre lundi.
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4: Tove Lo et Stromae, Def Leppard.

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0: Comment allez-vous à ce début de journée, début de semaine? Semaine qui s'annonce vraiment très, très belle. On veut savoir aujourd'hui, c'est la journée nationale du baiser. Quelle vedette vous aimeriez embrasser? Plusieurs réponses sur nos différentes plateformes, par texto notamment.
1: Oui, par texto, il y a Diane qui, elle, dit Ryan Gosling. Je pense que c'est pas la seule, s'il y en a qui y pensent ce matin. Uh-huh. Et Normand nous dit, ben moi, j'y vais pour Catherine Saint-Laurent. Catherine Saint-Laurent, oui. Là, c'est dans District 31.
2: Oui, c'est Noélie dans District 31.
1: Voilà, et c'est la copine de Loud.
2: Exact.
0: Voilà. Et par Facebook?
2: Jonathan qui va pour Michelle Pfeiffer.
1: Ah.
2: Et Sonia Nerbonne renchérit sur le choix de Samantha. Moi aussi, Jason Momoa.
0: On vous a inspiré. Continuez de me répondre sur nos différentes plateformes. 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Yes!

0: C'est Beyoncé avec Crazy in Love à 7h28. On espère que vous allez bien. On vous en a parlé en fin de semaine, vendredi. C'était la course la plus folle au monde qui se déroulait ici dans notre région. Puis je veux saluer, c'est Normand qui nous a écrit ce matin. Il dit, je veux saluer tous les pilotes de l'autodrome du défi Vision. Lui, il était là aussi, pilote et copilote. C'était encore une fois spectaculaire. Merci pour ce commentaire.
1: Normand qui a participé, parce qu'il est non-voyant. Hein?
0: Exact.
1: Alors, il l'a fait en suivant les directions.
0: De nos auditeurs fidèles qui nous écrit par texto tous les matins, Normand. Info M105, Stéphane, dans les prochaines.
1: Oui, si on lève les yeux au ciel, on va peut-être voir M. Mark Carney qui s'envole aujourd'hui pour le sommet de l'OTAN.
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0: Il est 7h30, on a du soleil, 19 degrés. Bon début de journée, Stéphane, aux infos. Le premier ministre Mark Carney s'envole aujourd'hui pour le sommet de l'OTAN.
1: Exactement, et ça va se tenir, ce sommet, pendant 2 jours à Ankara, là, c'est la capitale turque. Alors, les dirigeants mondiaux qui vont tenter d'éviter tout frottement diplomatique là, avec le président américain Donald Trump, on ne sait jamais sur quel pied il va danser, donc on va rester très, très gentil et poli. Les hausses massives des budgets militaires qui devraient occuper une place assez prépondérante, là, les membres de l'OTAN qui restent soumis à une forte pression de la part des États-Unis pour qu'ils augmentent de façon considérable leurs dépenses en défense. Il y a la ville de Cowansville qui informe la population que des représentants de la société protectrice des animaux, la SPA de l'Estrie, là, vont être présents sur son territoire au cours des mois de juillet et août afin de procéder à l'enregistrement des chiens et des chats. Là, les employés qui seront dûment identifiés vont visiter les résidences, vont remettre également un médaillon d'identification pour chaque animal enregistré. La ville rappelle que ce médaillon facilite, le retour de l'animal à la maison en cas de perte ou de fugue, mais peut-être rappeler que depuis 2022, tous les chiens, tous les chats gardés sur le territoire doivent être micropucés. Alors, les citoyens peuvent également effectuer l'enregistrement en ligne. Là, il y a une clinique de micropuçage à domicile qui est aussi prévue le 19 septembre. Alors, pour plus de détails, vous allez sur la ville de Cowansville, mais il y a d'autres détails également qui seront annoncés prochainement. Et il y a des travaux d'excavation, d'asphaltage qui vont entraîner d'importantes entraves à la circulation sur le chemin Knowlton à Lac-Brome, à l'ouest de la rue Pine. Là. Les travaux qui débutent ce soir à 18h se poursuivent jusqu'à demain matin 9h. La route va être complètement fermée, donc durant la nuit. Là, par la suite, la circulation va se faire en alternance entre 6h et 9h demain matin. Un détour qui est mis en place par la rue Victoria et la rue Pine. Voilà pour les informations. Détails. Autre nouvelle, c'est M105.ca.
6: L'attaquant du Canadien, Kirby Dach, a demandé l'arbitrage hier. Il fait partie de la liste des 15 joueurs qui ont fait cette demande. Il est sans contrat, agent libre avec restriction et il ne pourra pas recevoir d'offres hostiles des autres équipes maintenant qu'il a demandé ce processus. Il a reçu une offre qualificative de 4 millions de dollars pour un an et les deux parties pourront s'entendre avant même de passer devant l'arbitre. Là, on peut continuer à négocier. À Wimbledon, Félix Auger-Aliassime est passé en quart de finale. final. Il a éliminé l'Espagnol Alejandro Davidovich Fokina en 5 manches. Il va affronter demain Novak Djokovic. Les guerriers juniors ont perdu 3-2 face au Bison de Saint-Eustache hier au stade Napoléon Fontaine. Ce soir, on joue face au Duc à Longueuil. Et les guerriers seniors, eux, ont gagné 3-2 face aux Cardinaux des Laurentides hier. On jouera le prochain match mercredi au stade Napoléon Fontaine. On recevra les Pirates de Saint-Jean-sur-Richelieu.
0: C'est une belle journée, mais aussi une belle semaine qui s'en vient, là, avec du soleil, température au-dessus de 25 degrés à tous les jours. Par contre, oubliez pas de bien vous hydrater parce que l'humidex est toujours très élevé. Aujourd'hui, le maximum, donc, à 29 et ce soir, ça descend à 13 degrés. On commence la journée avec 19 degrés à Granby. Et là où on va fêter le 150e anniversaire Farnham, on a aussi 19 degrés.
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0: Êtes-vous en vacances ou peut-être que ça s'en vient, vos vacances? Vous avez déjà commencé, Martin, à gâter nos auditeurs, auditrices avec le début de tes vacances?
6: Oui, ça a commencé la semaine passée. Mélissa et Lydia qui ont des forfaits à vous remettre, une douzaine d'activités à faire. Là. Il y a des musées, des sorties, des restos et un paquet d'affaires. On a besoin de votre date de début de vacances. Vous allez inscrire ça dans notre section concours du M105.ca.
0: 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M&M avec Houdini, c'est pour commencer votre journée. Vous êtes avec toute l'équipe d'M105 le matin.
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0: Non.
1: C'est assez particulier. L'idée, c'est de créer un mannequin d'essai de collision qui est vraiment fait trait pour trait à l'image d'une vraie personne.
0: Okay.
1: Dans le cas qui nous intéresse, il s'appelle Christian. C'est un jeune adulte qui néglige parfois de boucler sa ceinture sur les trajets courts et familiers. Alors, on a vraiment fait un double de silicone hyper réaliste et ça lui a permis d'assister en chair et en effigie à la simulation de son propre accident.
0: Yish.
1: Ouais, effectivement. Et c'est là qu'on réalise, mais ce qui peut arriver quand tu mets pas ta ceinture. Mm. Et c'est pas très, très beau à voir. Alors, faut pas l'oublier. Faut la mettre. Faut se rappeler à quel point c'est important.
0: Moi, je m'en suis rendu compte parce qu'on a fait, j'ai eu un accident où j'ai fini sur le toit. C'est en hiver, sur l'autoroute. Puis j'étais avec ma blonde, puis on était attachés. Puis quand l'auto a arrêté de bouger, là, puis que t'as la tête en bas,
1: mm-hmm.
0: t'es content que la ceinture te retienne.
1: Ah, écoute, ça doit être épouvantable, Martin.
0: Oh, oui, oui. Puis là, j'ai juste viré, là. Tu sais, j'ai pas fait de tonneau, T'as-tu pensé?
1: Ah, oh, mon Dieu.
0: Ouais, exact.
1: J'ai mal juste d'y penser. Mm. Alors, si vous voulez voir ça, c'est sur creapills.com. Puis c'est assez saisissant. Puis je pense que lui-même, il a comme pris conscience de ça. Alors, pendant que vous êtes sur la route, soyez vigilants, soyez prudents. Puis prenez votre temps. Tu sais, on a tellement de la bonne musique. Daniel Bélanger, j'entends tout ce qui joue dans ta tête à 7h40.

0: choix pour être Daniel Bélanger. Hein? On veut savoir aujourd'hui, dans cette journée mondiale ou internationale du baiser, à quelle vedette vous aimeriez embrasser? Puis il y a de très, très bonnes réponses. Il y a des gens qui se laissent inspirer par vos commentaires. T'en as des nouveaux nouvelles?
1: Oui, sur Facebook, Marie-Ève Givry qui a choisi Jean-Luc Brassard. Jean-Luc Brassard.
0: Ça, mon Dieu, il me semble que ça fait longtemps qu'on n'a pas entendu parler de lui.
1: Ben, il ressort des compétitions de ski habituellement. Là, il fait encore un petit peu de télévision pour décrire et analyser les courses de boss, notamment, parce qu'il a été longtemps champion mondial. Stéphanie Saint-Onge choisit Marc Dupré. Et Chantal, elle,

0: Elle a Dave Grohl, chanteur des Foo Fighters. Mais elle a une fibre nostalgique. Je pense qu'elle est fan de Nirvana parce qu'elle a aussi choisi Kurt Cobain.
1: Bon.
0: Donc, Kurt Cobain et Dave Grohl étaient ensemble dans Nirvana dans le temps. Alors, voilà.
1: Est-ce que tu embrasserais?
0: Non, pas Ricardo. Non.
1: Ah, ben non, pourquoi pas?
0: Je donnerais la main, chaleureusement.
1: Le meilleur baiser. T'sais, vous savez, quand on fait les recettes de Ricardo, c'est toujours le meilleur ou la meilleure.
0: Écoute, je me débrouille en cuisine, mais avoir la chance de cuisiner avec Ricardo, je dirais pas non. Mais l'embrasser, je vais me garder une jeune.
1: En écoutant Scooter Gaz qui s'en vient pour commencer la journée.
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0: Vitrine sur les entreprises d'ici, c'est des entreprises de la région qu'on met en lumière. Avec l'équipe du Centre d'aide Haute-Yamaska et Région, Audrey Lemieux, qui est là. Salut Audrey.
1: Bon matin.
0: Aujourd'hui, on se parle du Bistro M qui est à Bromont. Qu'est-ce que c'est?
1: Ben, c'est un trésor caché à découvrir à Bromont. C'est un restaurant de petit déjeuner et de dîner unique en région. Et ils offrent aussi la possibilité de faire des réservations pour des événements privés.
0: Eux autres, ils ont décidé de faire un repreneuriat et vous, vous êtes allés les épauler.
1: Oui, exactement. Donc, on leur a fourni une analyse et un soutien pour le montage financier et aussi de la planification stratégique. Alexandre Labrie, le propriétaire, a aussi pu prendre toutes les bonnes décisions dans ce projet-là. Et sa conseillère aux entreprises, Dani Allé, avec son expérience, son instinct, a démontré une ouverture face au projet dès le début.
0: À quoi ça ressemble les étapes, Audrey, à parcourir quand on fait un repreneuriat?
1: Bien, tout d'abord, c'est la présentation du projet. Donc, Alexandre Labrie qui a présenté son projet à Dani Allé. La première étape, c'était de convaincre Dani Allé. Ensuite, c'est la planification stratégique, opérationnelle et financière. On enchaîne avec le montage financier et par la suite, ben, l'étape ultime, l'acquisition.
0: Et là, c'est quoi les projets à long terme pour le Bistro M?
1: Ben, Alexandre Labrie est très ambitieux. Il veut augmenter la croissance des activités au Bistro M partout en région. Il veut aussi diversifier les offres de services, des événements privés, des salles de réception, une boîte repas. Et par-dessus tout, ben, il veut encadrer son équipe de gestion avec du coaching pour la forte croissance à venir. C'est ce qu'il projette là, dans les prochains mois et années à venir.
0: Si on veut découvrir l'entreprise, on peut le faire sur votre site web?
1: Ben oui, on va avoir aussi notre vidéo complète sur Alexandre Labrie et l'histoire de son acquisition du Bistro M.
0: C'est sur le site internet du Centre d'aide aux entreprises Haute-Yamaska et Région. On parlait avec Audrey Lemieux pour Vitrine sur les entreprises d'ici.
2: 7h51, on poursuit en musique et je suis bien content de vous la poser. Ça, là, parce que moi, là, dès la première écoute, là, quand je tombe en amour avec une toune, la chanteuse suédoise Tavlo, je vous ai lancé ça vendredi, on l'a écouté de la fin de semaine. C'est le grand retour de Stromae en plus. Ça s'appelle Des fleurs, on écoute ça à Hebe 105.

0: nous disait, Martin, que c'était une nouveauté.
1: Ah oui, puis c'est ça. Dès la première écoute. Moi, là, ça arrive pas souvent. Mais quand j'écoute d'une toune pour la première fois, je suis tellement attentif. Puis quand je tombe dessus, puis la toune finit, puis je fais « Ah, il me semble que je l'aurais pris plus longue. »
0: Ouais.
1: Ben, celle-là, ça a fait ça pour moi. Puis je suis bien content, bien content qu'on vous tourne ça. Puis elle va jouer pas mal.
0: Puis il y a toujours le texto pour nos auditeurs si vous voulez nous dire hey, oui, j'ai aimé cette chanson-là, j'aimerais ça l'entendre plus souvent.
1: Puis le retour de Stromae, je trouve ça le fun de le réentendre puis de l'entendre chanter. Puis c'est pas grave s'il fait pas de show. Continue de faire de la musique.
0: Exact. Le texto 450-900-0105. Vous êtes à la recherche d'activités à faire en famille? Ben justement, Mélissa Dion-Deslandes vient à votre rescousse avec 40 jours M105, chronique hebdomadaire, où est-ce qu'elle vous propose des activités à faire avec les enfants. Puis elle en a deux à la maison qui bougent beaucoup.
1: Mm-hmm.
0: Alors, elle vous trouve toutes sortes de belles choses à faire. À ne pas manquer aujourd'hui, 8h20 dans la matinale. Retour M105, 17h40, vous allez réentendre la chronique. Alors, juste à temps pour vos vacances avec rien de moins que Mélissa Dion-Deslandes. On s'en va vers les informations, Stéphane.
2: Oui, et plus de peur que de mal du côté de Repentigny.
0: Alors, on s'en parle après. Puis après, il va y avoir en musique une fille qui a célébré son mariage en fin de semaine.

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2: Il est 8h, on est lundi le 6 juillet, on a du soleil. Et combien il fait? On est à 19 degrés. Pour les infos M105, Stéphane, tu es là pour nous parler de ce déraillement de train qui a eu lieu à Repentigny.
6: Ouais, c'est dans le secteur Le Gardeur. C'est la ville de Repentigny là, qui a assuré que, bonne nouvelle, aucune fuite, aucun incendie, aucun blessé n'était à signaler. Là, et que les wagons ont été inspectés par le CN, qui a confirmé qu'aucune matière dangereuse n'était présente. Alors, enquête afin de déterminer la cause du déraillement qui est en cours. Les rues qui ont été touchées sont encore fermées à la circulation ce matin. Vont ouvrir une fois tous les débris ont été retirés. Un détour qui a été mis en place et bon, ça a touché beaucoup de fils électriques, mais également une mini centrale. Donc, on a prévenu la population là-bas que le réseau électrique qui a été affecté par l'événement là. Donc, on Hydro-Québec qui procède aux réparations voilà de ces lignes. J'ai fini, oui, je l'ai eu. À Eastman, maintenant, le défibrillateur externe automatisé du parc Missisquoi Nord a été volé pour une deuxième fois. L'incident signalé par la régie de police de Memphrey-Magog là, survient moins d'un an après le premier vol. Après avoir retrouvé l'appareil en 2025, la municipalité l'avait réinstallé et y avait ajouté quand même une balise de repérage. Selon la mairesse Nathalie Lemaire, là, les voleurs auraient toutefois arraché le dispositif avant de repartir avec le défibrillateur. Évalué à environ 2 300 $, l'appareil est essentiel lors d'un arrêt cardio-respiratoire. Là. La municipalité qui étudie maintenant différentes options pour mieux protéger le prochain défibrillateur, notamment l'ajout d'un GPS intégré ou de caméras de surveillance. Il y a une enquête policière qui est en cours. Et pendant que je vous parle, le premier ministre Mark Carney s'envole aujourd'hui pour le sommet de l'OTAN qui se tient pendant 2 jours à Ankara, la capitale turque. Les dirigeants mondiaux là, qui vont tenter d'éviter tout frottement diplomatique avec le président américain Donald Trump On sait que les hausses massives de budget militaire devraient occuper une place prépondérante dans les membres de l'OTAN qui restent soumis à une forte pression de la part des États-Unis pour qu'ils augmentent considérablement leurs dépenses de défense, les faisant passer de 2 à 5 % du PIB. Bref, ça se poursuit à compter de, demain pour deux jours, ce sommet de l'OTAN. Voilà pour l'essentiel de l'info. Détail, autre nouvelle, c'est m105.ca.
7: L'attaquant du Canadien, Kirby Dach, a demandé l'arbitrage. Il fait partie des 15 joueurs qui ont demandé ce processus-là. Il est sans contrat, agent libre avec restriction et il ne peut pas recevoir d'offre hostile maintenant qu'il a demandé l'arbitrage. Le Canadien qui lui avait soumis une offre qualificative de 4 millions de dollars pour un an. Ça a l'air que c'est pas assez pour Kirby. Il peut quand même continuer de négocier là, avec l'équipe. On peut même s'entendre avant de passer devant l'arbitre. On verra ce que ça va donner pour le Canadien. Et Kirby Dach. À Wimbledon, Félix Auger-Aliassime est passé en quart de finale. Hier, il a éliminé l'Espagnol Alejandro Davidovich Fokina en 5 manches. Il aura rendez-vous avec Novak Djokovic mardi. Les guerriers juniors ont perdu 3-2 face au Bison de Saint-Eustache hier au stade Napoléon-Fontaine. Ce soir, on est en action. On visite les Ducs à Longueuil. Et les guerriers seniors ont gagné sur la route une victoire de 3-2 face aux Cardinaux des Laurentides. Prochain match mercredi, stade Napoléon-Fontaine. On recevra les Pirates de Saint-Jean-sur-Richelieu.
2: Je vous rappelle qu'on a repris le collier pour nos spectacles tout à fait gratuits dans notre région. La tournée des parcs qui commence demain. Billy Dupage va être à 19h à la ferme Héritage Minor au 100 rue Manton. 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On a commencé même avec les beaux concerts de Victoria. On aura l'occasion de vous en reparler avec l'équipe d'M105, notre tournée d'ailleurs aussi qui se promène d'endroit en endroit. Aujourd'hui, ben, c'est une belle journée pour commencer la semaine avec du soleil. On prévoit quand même en après-midi possibilité d'averse, maximum à 29 degrés avec un humidex à 32. Et ce soir, cette nuit, c'est nuageux avec un minimum de 13. Ça a grimpé pas mal. On est rendu à 22 degrés pour commencer la journée partout sur le territoire. Demain.

0: peut-être de vous lever. Qu'est-ce que vous faites en premier? Est-ce que vous donnez un bec à votre conjoint, votre conjointe pour commencer la journée? Bien, aujourd'hui, c'est la journée internationale du baiser. Ce serait le temps de le faire.
1: Ah oui.
0: Hein?
1: Bonne idée.
0: Au moins cette journée-là, idéalement.
1: Hey, moi, tous les matins, je donne un bec à ma femme.
0: Même quand tu te lèves tôt de même, là,
1: oui,
0: tu t'en
1: vas. Ben, ah, oui, je donne un bec sur le front.
0: C'est donc bien cute. Ouais.
2: La question, c'est, tu fais quoi avec ton chien?
1: Je donne un bec aussi.
0: Tu me niaises.
2: Mais non, c'était sûr.
0: Tu donnes un bec à ton chien. Pas sa bouche.
1: Ben non. Me garde une réserve.
0: OK, venez répondre à quelle vedette vous aimeriez donner un bec. Taylor Swift, peut-être. Ça pourrait être un bon choix. Elle s'est mariée en fin de semaine. Elle a échangé un long baiser avec Travis Kelce. On en reparle après The Faith of Ophelia.

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2: Bon, c'est fait. Taylor et Travis sont mariés.
3: Exactement, ça s'est fait en fin de semaine au Madison Square Garden de New York. La popstar américaine et le joueur de football américain se sont dit oui lors de cette cérémonie qui était animée par nul autre que Adam Sandler. Ça a été transformé en un jardin intime rempli de fleurs avec des chaussures de Christian Louboutin réalisées sur mesure pour les deux. La chanteuse qui a même complété sa tenue avec des bijoux Cartier. Et quand on parle de plusieurs invités, 1000 invités avec notamment Ed Sheeran, Dakota Johnson, Bradley Cooper, Ethan Hawke, Jason Sudeikis, Jimmy Fallon et plusieurs autres vedettes que vous connaissez.
2: Sous du tapis gazon, semble-t-il, il avait mis... ça a l'air que tu rentrais dans le Madison Square Garden, c'était dans une forêt.
3: Mm-hmm.
2: La date de retour pour France Baudouin est en direct de l'univers.
3: C'est connu, c'est le samedi 19 septembre, 19h sur ICTélé, ICTout.tv. France Baudouin qui a confirmé son grand retour pour une nouvelle saison. Par contre, on ne sait pas qui va être encore la vedette choisie pour inaugurer la saison.
2: Et on termine avec un nouveau projet pour Saskia Thio.
3: Exactement, celle qui est revenue à la télévision célébrant les 25 ans de Décor ta vie, qui a une boutique d'ailleurs à Beaumont sur la rue Shefford, qui revient avec, cette fois-ci, un baladio, le Saskia, un baladio.
2: On met des i partout aujourd'hui, c'est fou.
3: Le balado, le Saskia Club, un balado tout neuf axé sur le bien-être. Et pour le premier épisode, elle va recevoir Marie-Claude Barrette. C'est rare qu'on vous présente des nouveautés le lundi. D'habitude, on attend le vendredi.
2: Ouais, ben là, elle est sortie vendredi, mais là, on va vous la tourner au complet. On vous en avait parlé, moi et Liane, vendredi. Céline Dion qui a sorti une nouvelle chanson. Ben là, on va l'écouter. Ça s'appelle « Bonjour, pardon, merci ».

0: C'est la nouvelle de Céline Dion, ça s'appelle Bonjour, pardon, merci, écrit par Iker, ou Iker, c'est un auteur-compositeur franco-libanais. Lui, là, il a écrit des tunes pour Zaz, il a écrit des tunes pour Garou, pour Patrick Fiori, des artistes quand même reconnus dans la francophonie. Alors, c'est la première fois qu'il travaillait avec Céline Dion. Bon, j'imagine que c'est le deuxième extrait de l'album qui va sortir quelque part en automne. Vous le savez que Céline va être en spectacle aussi à Paris. Alors, ça fait partie du grand retour de Céline Dion.
1: Si vous êtes dans la région pour vacances, merci d'avoir choisi la radio M105. 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Puis à certains endroits, on peut même aller faire de l'auto-cueillette. Ça, c'est ma suggestion aujourd'hui. Mais Mélissa, elle, va aussi avoir une suggestion dans les prochaines minutes. Elle va être avec nous pour le camp de jour M105, et elle va nous faire voyager dans le temps, Mélissa.
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1: J'espère que vous allez bien en ce début de semaine. Mélissa est avec nous pour Quand Jour M105. Allô, Mélissa.
2: Hey, salut.
1: Aujourd'hui, tu vas commencer en nous faisant faire un petit bond dans le temps.
2: Hey, oui. On va commencer avec une petite ambiance musicale.
1: Ça donne le ton.
2: Ça donne le ton. Alors, ce voyage-là est pas trop loin d'ici. C'est à une heure, même pas, le Drummondville, on s'entend. Et c'est le fameux village d'antan. Je sais pas si vous êtes allé.
1: Oui. Ça fait longtemps, par exemple. Mais je me rappelle longtemps. Que quand mes enfants sont allés avec l'école, ils ont capoté.
2: Puis, c'est ça. Puis moi, j'ai mon souvenir de quand j'étais allée aussi avec l'école il y a longtemps. J'avais beaucoup aimé ça. Et là, j'ai comme dit, je vais aller voir qu'est-ce qui se passe là-bas. Puis c'est vraiment fait pour tout le monde. On passe d'abord par un genre de machine à voyager dans le temps qui nous amène en 1893. Et là, il y a comme des néons dedans. Fait que là, les enfants tourbillonnés se sont inventés un film de science-fiction, finalement, pour passer de l'autre côté. Et on arrive, puis là, il y a la musique que vous avez entendu, les violons, et là, on voit les costumes, parce qu'il y a des animateurs, il y a des comédiens qui sont là, qui nous font croire à cette époque-là. Et ça, pour les enfants, c'est comme du nouveau. Puis moi, j'ai choisi ce moment-là pour y aller, parce que, tu sais, dans les cours d'univers social qu'ils ont à l'école, au primaire, ils apprennent, tu sais, les métiers, qu'est-ce qu'il y avait à l'époque, un forgeron, puis là, eux autres étaient déjà... Il avait l'impression de s'y connaître, mais de plonger dans cette époque-là. Et ça a vraiment bien fonctionné. Alors, on visite plein de bâtiments et ça a vraiment, là, c'est grand. Il y avait pas trop de monde. Ça circule bien. On a les informations de tous les comédiens sur les différents métiers. On entre dans la caisse populaire, dans l'église. Il y a des gens qui se promènent, qui surveillent, évidemment, s'il y a des péchés. Non, mais c'est drôle parce que on se rend compte que tout ce qui était en soutane, là, se promenait partout puis venait dire son mot. Vous pouvez pas faire ça. Puis là, d'ailleurs, il y a Léa qui est le nom de ta fille, Marie-Ève, mais ouais. Elle arrive de voyage puis elle dit, moi, je vais organiser le premier carnaval. Et là, le clergé fait « Non, non, non, on fera pas de carnaval. » Et finalement, sur la place publique, devant le magasin général, il y a un rassemblement. Tu sais, les rassemblements de village, ouais, de l'époque. Alors, on vit tout ça. Et ils décident de faire des auditions pour le carnaval. Un peu plus tard, on visite encore. Et on revient parce que là, il y a la parade. Parce que, en tout cas, donc, il y a comme vraiment une effervescence au village. Et c'est quand même, tu sais, on disait sur le site, c'était environ 3 heures et plus pour visiter. Pour vrai, on n'a pas eu le temps de faire. Et on a pris le tracteur où on peut prendre les chevaux. Là, on paie un coût additionnel. Mais ça nous amène jusqu'au bâtiment de la ferme et on visite tout ça. Et ce qui est formidable, c'est que maintenant, tu sais, quand on était là dans une journée chaude, on a pu se baigner dans une bassine. C'est des jeux d'eau. Fait que les enfants mènent leur costume de bain, se rafraîchissent et après, on peut retourner vraiment. Là, on s'entend qu'on est moins en 1893, là. Mais après ça, on repart puis on peut aller à la baignerie du village. Là, il y a des baignes faites sur place. C'est chaud. On peut manger. Il y a des beaux points de vue. C'est sur le bord de la rivière. J'avais l'impression que je goûtais plus au sens. La musique, bucolique, l'eau qui était là, c'était de toute beauté. Et j'ai demandé à mes enfants, après la visite, puis comment vous avez aimé ça? Ils m'ont dit, maman, 10 sur 10.
1: Ah, ça, c'est le fun, là.
2: Fait que là, j'ai fait, OK, parfait. Tu sais, oui, des fois, j'aurais aimé ça entrer dans toutes les maisons où est-ce qu'il y aurait eu des animateurs, des comédiens, des personnes qui interprétaient. Mais je pense qu'à un moment donné aussi, c'est à ses limites, là, parce qu'il y a beaucoup de lieux à animer, tu sais. Mais ils ont beaucoup appris, ils se sont amusés. Puis pour eux autres, c'est vraiment déjà un beau souvenir. Alors, si vous avez envie de joindre l'histoire, finalement, vos vacances d'été, c'est un beau lieu que je recommande. Et puis, tu sais, on se rend pas compte, là, mais c'est pas loin d'ici. Puis c'est le genre de joyaux que faut continuer d'y aller si on veut que ça existe encore, parce que je pense que c'est vraiment une attraction que, oui, on doit voir.
1: Ce que je comprends, c'est qu'ils ont réussi à bien se réinventer au fil du temps.
2: Ben, oui, à se réinventer, mais aussi à entretenir ce lieu-là. Tu sais, c'est quelque chose, là, tenir un village, et c'est grand. Et j'ajoute à ça, il y a des enquêtes pendant. On arrive dans une maison, vous savez, les espèces de bas de laine, l'argent, les gens cachaient de l'argent un peu partout. Oui. Là, on cherche dans la maison où est-ce que ce serait caché. Et là, ils additionnent ça. Puis aussi, ils sont à la recherche des colis qui ont été perdus par la postière. Donc, c'est vraiment chouette. Un beau moment à faire.
1: Le village québécois d'antan du côté de Drummondville. Et tu termines avec quelques belles petites suggestions.
2: Ben en fait, Billy Dupage à la ferme Héritage Miner, c'est ouais. demain soir. Fait que moi, je vous dis, amenez les enfants. Elle est énergique. Une jeune femme de 21 ans qui va animer toute la famille. Donc, demain, c'est un rendez-vous.
1: Merci beaucoup, Mélissa.
2: Merci, à la semaine prochaine.
1: À la semaine prochaine. Alors, vous avez plein de suggestions maintenant de quoi faire avec vos enfants. Il est 8h22, Freak 54, Freak Out. Voici Pitbull et Nile.

0: Avec Pitbull, Nile Rodgers, Freak 54 pour commencer votre semaine et votre journée dans cette journée mondiale, internationale du baiser. Puis on vous invite à vous commettre. Mais avec quelle vedette vous aimeriez peut-être avoir un petit bec? Plusieurs bonnes réponses sur nos différentes plateformes. Puis continuez de venir répondre parce que je vais vous tenir compagnie jusqu'à 9h. Puis on pourra regarder ça ensemble. Jennifer Aniston, c'était ton choix. Mais Stéphane, est-ce que tu as trouvé finalement... Tu sais, tantôt, tu cherchais un... me semble qu'il te manquait un de tes deux choix. Là,
1: non, Kate Blanchett.
0: Ah, t'avais Kate Blanchett, vrai, on l'avait trouvé finalement,
1: et
0: dernière
1: Christine
0: minute.
1: Beaulieu.
0: Et Christine Beaulieu. Puis là, ben, on s'est dit à micro fermé que pendant que t'embrassais Christine Beaulieu, je pourrais peut-être choisir Roy Dupuis.
2: Ben oui, mais moi, c'est moi qui ai dit ça.
0: J'ai
2: dit,
0: je pense que c'est ta blonde qui va choisir Roy Dupuis.
2: Ah, j'avoue que Roy vieille bien.
1: Ouais, non, mais ben, prenez-le. Pendant ce temps-là, j'ai la voix libre, moi.
0: Ah, c'est ça. On va reparler avec Mélissa Dion-Deslandes dans les prochaines minutes parce qu'elle va s'installer avec vous à compter de 9h.
2: Elle va peut-être embrasser des vedettes, elle.
0: Ben,
2: elle.
0: C'est ça. On va pas nous en parler quand tu fais la TV. Le temps d'embrasse.
2: Oh, le sourire.
0: Oh là là là là là. Après Jean Leloup et Paradis City, ça va terminer votre émission, Mathieu.

0: Fran, début de journée, on est lundi le 6 juillet. L'émission tire à sa fin, mais Mélissa va être là à compter de 9h. Mélissa, aujourd'hui, notre question en cette journée internationale du baiser, quelle vedette t'embrasserait? Puis Martin l'a dit, t'es une comédienne dans la vie.
1: Mais essayez pas de savoir.
2: Non, mais on te voit à la télé, on te voit
1: non, mais j'ai
2: planches.
1: Pas. Non, mais sans blague, j'ai pas eu souvent à le faire à la télé. Non. Bon, au théâtre ça arrive, mais c'est pas comme des gros plans de cinéma. Mais mettons que j'ai à choisir, moi je prendrais Omar Sy.
0: Ah oui.
1: À vous Marie.
0: Il a l'air de bien embrasser en plus.
1: C'est clair.
0: Oui, vraiment.
1: C'est clair. Fait que voilà.
0: Alors, Omar Sy, c'est celui qui a joué dans Lupin, si vous êtes à la recherche d'une image dans votre tête.
2: Je trouve que
0: Lupin, tu sais, tout le monde quand même connaît la référence. Fait que je trouvais que c'était quand même plus facile.
1: Voilà.
2: Puis
1: voilà.
2: Il parle français.
1: On voudrait tous être un bijou.
0: Voilà. Puis il n'y a pas un film. Il n'y a pas un film où est-ce qu'il tombe en amour avec une. Tu sais, une fille, pas rapport, là, tu sais, elle l'aide, je pense qu'il faut qu'il se cache, un peu comme Matt Damon, comment il a rencontré sa blonde.
2: Film français. Elle ramène tout à Matt Damon, ça revient tout le temps.
0: Je vais vous trouver le nom de ce film-là.
1: Oui.
0: Puis c'est drôle parce que justement, c'est une vedette, lui, dans ce film-là.
1: Oui.
0: C'est exactement ça. C'est une vedette. Il tombe sur elle par hasard, elle l'aide pour quelque chose, puis finalement, ils tombent en amour ensemble, mais elle est vraiment comme quelconque. Je vais le dire de même, là, tu sais, elle ressemble à rien. Elle a pas l'air d'une vedette. Puis ses amis vedettes le jugent.
1: C'est épouvantable.
0: Oui, exactement.
1: Puis quoi, des fois, on est incroyable.
0: C'est ça, l'amour rend aveugle.
1: Oui, et ben moi, en tout cas, si vous avez envie d'embrasser tous ceux et celles que vous avez nommés et de les inviter, par exemple, à la grande tablée, ce sera peut-être possible parce que je fais gagner des billets ce matin dans M105 au travail. Donc, je vous invite à être là.
0: Mais on va être là. Merci beaucoup, Mélissa.
1: À
0: Martin.
1: Plus tard.
0: On se dit à demain.
2: À demain.
0: Stéphane, tu restes là. C'est les infos dans les prochaines.
3: Déraillement de train qui a eu lieu hier à Repentigny. On y revient.
0: On en reparle.
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0: Bon début de journée, les 8h32, on a du soleil dans la région et surtout de la chaleur, 22 degrés. Aux infos M105, Stéphane, oui. Le centre sportif DHG de Granby a annoncé un ambitieux plan de développement.
3: Oui, ça va s'échelonner jusqu'en 2027. Alors, dès 2026, à l'automne, les deux surfaces de deck hockey vont être entièrement rénovées, nouvelles bandes, tableaux indicateurs modernes, surfaces de jeu améliorées. Et au printemps 2027, une immense terrasse avec vue pour les matchs, espace pour bar, installation bonifiée là, pour les joueurs, spectateurs qui viendront transformer donc l'expérience sur place. Enfin, le DHG qui étudie actuellement un autre projet d'agrandissement qui comprend soit l'ajout d'une troisième surface intérieure de deck hockey, soit le développement de terrains de pickleball intérieur et extérieur. Les dirigeants qui invitent maintenant la communauté à se prononcer sur la direction que prendra la prochaine phase de croissance. Du côté de Eastman, le défibrillateur X externe automatisée du parc Missisquanor a été volée pour une deuxième fois. L'incident qui a été signalé à la régie de police de Memphrémagog survient moins d'un an après le premier vol. On l'avait retrouvé, l'appareil, en 2025. La municipalité qui l'avait réinstallé avait ajouté une balise de repérage. Selon la mairesse Nathalie Lemaire, les voleurs auraient toutefois arraché le dispositif avant de repartir avec le défibrillateur. Bon, oui, c'est évalué à 2 300 $, mais je pense que c'est pas l'argent là-dedans. Là, c'est l'appareil est essentiel s'il arrive un arrêt cardiaque. C'est surtout pour ça qu'on a cet appareil, ce genre d'appareil. La municipalité qui étudie maintenant différentes options pour mieux protéger les prochains, là, notamment peut-être l'ajout d'un GPS intégré ou des caméras de surveillance. Et le déraillement de train qui a eu lieu hier à Repentigny, dans le secteur Le Gardeur, la ville qui a assuré qu'aucune fuite, aucun incendie ou aucun blessé n'était à signaler. Les wagons ont été inspectés par le CN qui a confirmé qu'aucune matière dangereuse n'était présente. Donc, c'est une bonne nouvelle dans ce malheur. Personne de blessé et donc tout va bien de ce côté-là. L'enquête qui est pour déterminer la cause du déraillement est en cours. On en saura plus assurément dans les prochains jours. Voilà pour l'essentiel de l'info. Détails, autres nouvelles, c'est m105.ca.
0: Merci Stéphane. Est-ce qu'on a rendez-vous à 10 h?
3: Je te dirais que oui.
0: Bon, vous serez là.

vous avez découvert, ben, je suis bien contente. Le texto, il est là pour vos salutations. Puis si vous êtes des locaux aussi, là, vous n'êtes pas obligés d'être en vacances ici. On se sent déjà en vacances à longueur d'année. Un petit texto pour les salutations, pour les demandes spéciales, pour un souhait de fête. C'est le 450-900-0105. Je vous ai parlé il y a quelques minutes d'un film avec Omar Sy. C'est un peu un genre de Notting Hill, mais version française. Ça s'appelle French Lover. C'est sur Netflix. Puis je vous invite à le regarder. Vous ne direz pas, hey, quel grand film, mais c'est un bon divertissement. Je vais dire ça comme ça. Je suis vraiment très, très contente d'être de retour de 2 semaines de vacances. Très heureuse de vous tenir compagnie jusqu'à l'arrivée de Mélissa Dion-Deslandes. Et qu'est-ce qu'on a d'ici son arrivée? Edward Maillan,

0: Chabosier avec Bar Song Tipsy à M105. Hey, moi, j'aime ça quand vous êtes réactifs comme ça. Je vous invite à me texter au 450-900-1005 et tout de suite, je reçois un courriel de Céline Desmarais, un petit message avec un beau bonhomme sourire, des belles lunettes fumées. Elle me souhaite une très belle journée. Je te souhaite la même chose, ma chère Céline. Continuez de venir nous écrire. Edward Maya avec Stereo Love à venir dans les prochaines minutes. Et tout de suite après ceci, c'est Sarah Dufour. Ciao, bye.
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0: Si vous êtes à la recherche d'activités à faire, c'est ici à M105 que vous allez tout savoir avec notre tournée. On se promène, mais aussi avec nos Suivez le guide. Demain, on va aller du côté de Lac-Brome. Alors, à ne pas manquer. Et Mélissa va s'installer dans les prochaines minutes pour passer l'avant-midi avec vous. Le texto sera toujours actif pour lui écrire au 450-900-105. Mais en plus, elle a un concours aujourd'hui, vos accès à la grande tablée. Alors, je vous invite à l'écouter. 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Mon nom est Marie-Ève Dupré. Je vous laisse et on se retrouve demain 6h pour commencer la journée.
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Alors, je vous souhaite de passer un très bon début de semaine. Bon matin, bon lundi. C'est Mélissa avec vous autres. Et ben tant mieux si vous pouvez étirer le café un peu plus longtemps ce matin, parce que peut-être que vous êtes dans vos semaines de vacances. Eh bien, tant mieux. Et pour les gens au boulot, vous allez voir aussi, on va se divertir. J'ai, entre autres, Shakira qui s'en vient avec Burna Boy. On a aussi Olivier Dion, les trois accords avec Cœur de pirate, toujours les vacances. Et en premier, ben c'est notre chanson Souvenir d'été. C'est de la formation TLC, c'est Waterfalls. Et si vous vous rappelez, c'était en 1995 qu'elle est née, cette chanson-là. Et qu'est-ce qui se passait là, autour de vous, si vous êtes dans un bureau, peu importe que vous utilisez de l'informatique, eh bien, c'est à ce moment-là que Windows 95 a vraiment révolutionné l'informatique d'une façon personnelle. Alors, la voici, Waterfalls sur M105.

Donc, et puis, c'était pour vous ce matin dans M105 au travail. Voici Morgan Wallen. Actuellement, c'est 22 degrés, plus confortable, en fait, que certains jours, là, où est-ce qu'il y avait beaucoup d'humidité. 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

0: Merci d'avoir choisi M105 au travail pour commencer votre journée avec toute une playlist. On va entendre tantôt Madonna qui s'en vient avec Sabrina Carpenter. On a du Jay Scott avec Take Me Home dans les prochaines secondes. Et je vous reviens tantôt avec le tirage de ce concours, la grande tablée. Je vous invite à être à l'écoute ce matin parce que on vous l'a dit, c'est des événements qui sont tellement incroyables avec des chefs invités. On a entre autres une paire de billets pour l'événement de Vitalité sur Roi avec le chef Philippe Lacroix de Terra Nova d'une valeur de 510 $ et ça aura lieu le 10 juillet à 17h45. Et on a aussi un autre événement, c'est le Vignoble Courville avec le chef Juan Lopez Luna et d'une valeur de 390 $. Ça, c'est le 18 juillet prochain. Alors, tous les détails tantôt et surtout le nom des personnes gagnantes. Alors, bonne chance!
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1: On a présentement 22, c'est du soleil cette semaine, là, un petit 60% de probabilité d'averse jeudi, mais avant ça, soleil.

0: c'est à notre tour. Je lève mon verre avec William Deslauriers sur M105, la playlist de votre été. On a le concours La Grande Tablée. Ça fait quelque temps, vous aviez l'occasion de vous inscrire sur le M105.ca dans la section concours. Et c'est vraiment des prix fabuleux. Alors, entre autres, ce matin, deux prix, dont un que c'est des billets pour l'événement Vitalité sur eau avec le chef Philippe Lacroix de Terra Nova d'une valeur de 510 $. Et c'est bientôt, là, c'est le 10 juillet prochain. Et aussi, une personne qui va gagner pour le vignoble Courville avec le chef Juan Lopez Luna. Et c'est le 18 juillet prochain. Alors, le tirage vient juste d'être fait. Et c'est Josiane Whittam qui gagne l'événement de Vitalité sur eau, qui pourra déguster les prix de Philippe Lacroix, de ce chef-là très réputé. Et aussi, ben, on a l'autre personne, c'est Charles Dufresne qui a gagné pour les billets pour être de l'événement Vignoble Courville avec le chef Juan Lopez Luna. Donc, je sais déjà que ça va être incroyable. Alors, félicitations à tous les deux. Je communique avec vous dans les prochaines minutes. Merci d'avoir participé. J'ai Stéphane en studio parce qu'il s'en vient avec nos infos M105. Stéphane, on va jaser de quoi?
1: Ben, il va être question du centre sportif DHG de Granby là, qui annonce un ambitieux plan de développement.
0: Ben, on veut en savoir plus. Alors, on reste là pour les infos M105.

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4: Alors voilà, c'est les infos M105, les 10h01. On vous souhaite un agréable début de semaine. Il y a Stéphane qui est là pour nous parler du centre sportif DHG de Granby qui a annoncé un ambitieux plan de développement.
5: Oui, ça va s'échelonner jusqu'en 2027. Alors, dès l'automne 2026, les deux surfaces de deck hockey vont être entièrement rénovées avec de nouvelles bandes, un tableau indicateur moderne, surface de jeu améliorée. Et au printemps 2027, immense terrasse avec vue pour les matchs, installation bonifiée, donc pour les joueurs, les spectateurs, qui viendra transformer, bien sûr, une expérience sur place. Enfin, DHG étudie actuellement un autre projet d'agrandissement qui comprend soit l'ajout d'une troisième surface intérieure de deck hockey, soit le développement de terrains de pickleball intérieur-extérieur. C'est à suivre. Les dirigeants qui aimeraient et qui invitent maintenant la communauté à se prononcer pour la direction que prendra cette prochaine phase de croissance. À Eastman, maintenant, le défibrillateur externe automatisé du parc Missisquoi Nord a été volé pour une deuxième fois. Imaginez. L'incident... c'est incroyable. Oui, j'arrête là. Signalé donc, incident qui a été signalé par la régie de police de Memphrey Magog. Ça survient moins d'un an après un premier vol. Alors, on l'a retrouvé en 2025 et on l'avait réinstallé. Et on avait mis une balise de repérage. Semble-t-il que ça n'a pas trop fonctionné. Selon la mairesse, maintenant, les voleurs auraient toutefois arraché le dispositif avant de repartir. Avec, c'est évalué à 2 500 $, mais je pense pas que c'est l'argent là-dedans qui est le nœud de tout ça.
4: Non.
5: Le fait que l'appareil, c'est un appareil essentiel. Si on en a un, il est pour plusieurs personnes.
4: Ben
5: on
4: oui.
5: sait qu'il est là, donc ça peut servir à toute la communauté.
4: Tout à fait.
5: Essentiel lors d'un arrêt cardiaque. C'est surtout ça. La municipalité qui étudie maintenant différentes options pour mieux protéger le prochain qu'on installera.
4: On va mettre une caméra.
5: Un GPS.
4: Tout.
5: Oui. Et les policiers de la Sûreté du Québec ont intercepté 4 juillet dernier un conducteur qui circulait à 170 km/h sur l'autoroute 10 en direction est à la hauteur de Saint-Étienne de Bolton. Bref, c'est 70 km en haut, hein, dont grand excès de vitesse, ça veut dire 1 468 $ d'amende, 14 points d'inaptitude de moins sur le dossier.
4: Il y avait peut-être le défibrillateur.
5: Je ne sais pas. Mais la Sûreté du Québec qui rappelle que la vitesse demeure l'une des principale cause de collision mortelle sur les routes.
4: Exactement.
5: C'est ça qui est...
4: Merci Stéphane.
5: Ça me fait plaisir.
4: On se retrouve dans une heure.
5: Je vais aller digérer.
4: Oui, exactement.
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4: On est reparti pour une autre heure ensemble. Il y a plein de choses devant nous. Il y a de la bonne musique. Puis je ne sais pas si vous avez remarqué, mais depuis la programmation estivale, on a la partie de l'émission qui s'appelle El Segmento Latino. Et ce sera tout de suite après notre showbiz. Ce matin, on vous présente des chansons qui vont vous faire bouger des musiques latines. Et vous allez voir que ça va bien commencer votre journée. Et puis, c'est Mélissa qui est là jusqu'à 13h. On aura plein de propositions pour vous de sortie. Il y a beaucoup d'actions, des spectacles à voir gratuitement. On s'en reparle, entre autres, dans les prochaines minutes. Au moment, showbiz, restez là.

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1: Eh bien, on était probablement très contente. Comme moi, j'étais contente pour elle quand j'ai vu la publication de Marie-Annick Lépine qui a perdu, qui a tremblé son conjoint il y a 3 ans, on se rappelle. Et ben voilà, elle a une photo avec... elle dit que c'est l'homme qui est entré dans sa vie. Elle dit, en fait, elle dit qu'il vient de me dire une niaiserie et qu'il m'aide à réparer ma vie. Je trouve ça beau. Alors, vous pouvez donc, si vous êtes abonné à ses réseaux, voir avec qui elle semble bien se réparer. Quoi. Je veux aussi vous dire qu'on a des spectacles qui s'en viennent très bientôt dans la région. D'abord, Dessine-moi un trophée. Ce sera présenté au Palace. Il y a 4 représentations seulement avec Luc Sonny. Il y a Virginie Commons également, Matt Laurent et puis Gardy Fury. Alors, c'est vraiment un bon spectacle à aller découvrir. Vous pouvez réserver vos places. C'est le 11, 12, 18 et 19 juillet. Sinon, un spectacle demain, j'ai hâte. Billy Dupage avec son spectacle à la ferme Héritage Minor. Et c'est gratuit demain. C'est la tournée des parcs. C'est le premier de la saison de 12 spectacles extérieurs. Là, ben, en fait, il y a eu en fin de semaine l'Harmonie de Granby qui était là au parc Victoria. Et il y en aura d'autres des spectacles. On va vous inviter. Et c'est dans le cadre des rendez-vous culturels. Elle ici à Granby.
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1: C'est notre notre segment latino. On a ces chansons qu'on vous propose tout le temps pour ensoleiller votre journée, pour amener encore plus de chaleur aussi dans votre journée. Alors, j'ai pour vous, entre autres, Boro Cassette avec Maluma. C'est une chanson vraiment avec des airs de reggaeton que vous allez découvrir. On a aussi une des chansons qui reste les plus populaires, en fait, dans le répertoire de Santana. C'est avec Michel Branch. Ça s'appelle The Game of Love. On vous l'offre tout de suite sur M105 au travail. La

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0: c'est sur le soleil en Haute-Yamaska et Bromissisquoi qu'on est là ce matin. M105 au travail. 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Puis, on espère des journées comme aujourd'hui. Là, il fait magnifiquement beau sur la région.
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6: Voici l'art des stars avec Sing sur M105 au travail. Ben, il va faire beau demain, entre autres pour le spectacle de Billy Dupage à la ferme Heritage Miner.
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0: C'était William Cloutier, Zach Chico. Et William Cloutier, je vous rappelle, il sera en spectacle le 23 octobre prochain, ici à Granby, au Palace. C'est le temps de réserver ses billets. Il fait beau, hein, aujourd'hui. Demain aussi, je vous le disais. Et si vous suivez les livres en cavale avec la belle gang de la bibliothèque, Paulo Trépanier, eh bien, demain, c'est au Parc de l'Odyssée, au 535 rue de Nelson Est, qu'ils seront. Et jeudi, c'est au Parc Barré. Et c'est vraiment de belles histoires qui sont racontées pour les tout-petits. Là, ça aussi, ça fait vraiment plaisir. C'est comme si on crée aussi l'appartenance, hein, dans les différents lieux, parcs que les enfants assistent en fait à ces occasions-là. Puis il y a souvent des jeux. Alors, on se promène de jeu en jeu, de parc en parc et d'histoire en histoire. Et ça, c'est gratuit. Alors, c'est l'invitation qui est lancée. On s'en va aux Info M105 de 11h avec Stéphane.
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5: C'est sur le soleil ici en Haut-Yamaska, Bromissisquoi, qu'on a nos infos M105 avec Stéphane Côté. Stéphane, il y a un homme retrouvé inanimé dans le lac Boisvin.
6: Ouais, une importante intervention d'urgence a eu lieu ce matin là au lac Boisvin après que des randonneuses eurent découvert un homme inanimé dans l'eau, proximité de la piste cyclable longeant la rue Drummond. Selon les informations communiquées par le service de police de Granby, l'appel aux autorités a été effectué vers 8h30. Les premiers répondants et les services d'urgence se sont rapidement rendus sur place afin de porter assistance à la victime. Écoutons Marc Farran du service de police de Granby.
7: L'homme a été repêché et transporté au centre hospitalier de Granby. Son état est jugé critique, on craint pour sa vie. L'enquête est en cours afin d'établir les causes et circonstances de cet événement-là. Et toute personne qui détiendrait de l'information en lien avec cette intervention est priée de communiquer avec le service de police de Granby.
6: Alors, afin de permettre le travail des enquêteurs, des techniciens sur les lieux et un périmètre de sécurité qui a été érigé autour du secteur où l'homme a été retrouvé. Des milliers de fonctionnaires fédéraux adoptent dès aujourd'hui un nouvel horaire de travail là, qui les amène à se rendre au bureau 4 jours par semaine. Le manque d'espace de travail retarde toutefois le retour au bureau pour certains ministères. Les syndicats fédéraux se sont opposés aux directives du gouvernement concernant le retour là au bureau et certains ont déposé des plaintes pour pratiques déloyales en matière d'emploi. Les employés fédéraux essentiels travaillent 3 jours au bureau depuis septembre 2024 après que la norme est passée de 2 à 3 jours. Ce qu'on reproche le plus, c'est par exemple du côté de Moncton, au bureau fédéral, où, il y a 1600 personnes qui y travaillent, mais il y a 300 bureaux. Alors, un petit peu compliqué, là. Qui s'assied ou comment?
5: Une chaise de chaque côté.
6: Voilà. Et restons dans les provinces maritimes où le premier ministre Mark Carney devrait faire une annonce à Halifax aujourd'hui concernant la décision cruciale du Canada d'acheter une flotte de sous-marins d'une société sud-coréenne ou allemande. On verra bien. Il devrait faire cette annonce aujourd'hui avant de s'envoler pour le sommet de l'OTAN en Turquie. Voilà pour les infos, détails. Autre nouvelle, M105.ca.
5: Merci Stéphane.
6: À tantôt.
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5: Il y a des chansons comme ça qui restent marquantes parce qu'on est des fois pas capable de savoir l'année, mais on se ramène à une certaine fébrilité qu'on avait. Et là, si je vous parle de Jennifer Lopez et de sa chanson If You Had My Love, eh ben, à ce moment-là, là, c'était, là, juste avant, est-ce qu'on va avoir un bug de l'an 2000? Pour ceux qui étaient là et celles qui étaient là, eh bien, oui, il y a eu cette question-là existentielle qui s'est passée en 1999. Et, cette chanson-là, retentissait, a accompagné tous ces doutes-là. Et puis, c'est aussi là qu'on a eu le territoire du Nunavut qui a été officiellement créé le 1er avril 99. Alors, on replonge dans ce succès-là de Jennifer Lopez sur la playlist de votre été. M105, Sylvie, c'est avec vous autres.

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0: matinée, je vais saluer des gens, la belle équipe d'Aventure Granby. Là, ils sont en train de peaufiner là ce fameux 18 trous de mini golf avec un superbe décor. Alors, salutations à vous autres. C'est ici à Granby. On pourra découvrir ça aussi en famille au cours des prochains jours, prochaine semaine. D'après moi, la semaine prochaine, en début de semaine, là, c'est sûr que vous pourrez y aller. Et c'est sur la rue Brodeur, ici à Granby. Alors, une autre belle activité à faire avec la visite, parce que ça aussi, hein, quand on est dans une région touristique comme la nôtre, ben on a des invités souvent qui s'en viennent, qui veulent passer du temps avec nous. Et puis, ben là, faut comme organiser hein, des activités. Et puis, ben ça, c'en est une belle. Donc, vous pourrez donc profiter très bientôt. On a en musique plein de beaux succès qui s'en viennent dans la Blue Jeans Bleu. On a aussi Roxane Bruno avec Michael Bubbly. Restez branchés. C'est Mélissa qui vous accompagne à CRM 105 au travail.
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0: Mike DeMiro, entre autres, avec Night in Paris sur M105. J'ai le goût de vous dire que ce matin, j'ai fait des érobes parce que ça fait partie de ce que j'aime le plus, finalement, dans la vie. Et mon métier peut le faire. Alors, Josiane Whittum et également Charles Dufresne, bravo. Ils sont les gagnants pour la grande tablée. Le tirage a eu lieu un peu plus tôt ce matin. Je salue aussi des gens de peinture LL Labeling, qui est le salon Le Figaro, Liquidation Marie. Il y a aussi Conitech et puis c'est des nouveaux collaborateurs et M105, on vous salue. Merci d'être là. Et là, je ne sais pas si vous allez avoir l'occasion en fin de semaine, mais il faut mettre à l'horaire que vous êtes pas disponible samedi, dimanche. Vous êtes disponible seulement pour venir ici en plein cœur de Granby pour l'Oasis qui sera là avec des festivités. On commence ce matin avec un marché public, puis ensuite de ça, on y va dans un mode plutôt country au féminin de 19h à 20h et le spectacle de Justin Legacy, c'est à 20h30 jusqu'à 22h30. Vous allez avoir un super spectacle et en plus de ça, ben, les restos prennent l'air. Ça, c'est samedi à la place du marché. Là, ça va être magique. Alors, je vous invite à être là. C'est en fin de semaine que ça se passe à Granby.
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myself. Merci d'être là à l'écoute. On s'en va maintenant rejoindre Stéphane. C'est nos fameux midi M105. Plein d'actualités, entre autres un homme qui a été retrouvé mort au lac Boisvin. Vous allez avoir tous les détails. Restez là.

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5: Bon midi, madame, monsieur. Ici Stéphane Côté. Voici les informations M105. Eh bien, une importante intervention d'urgence a eu lieu ce matin au lac Boivin après que des randonneuses ont découvert un homme inanimé là, dans l'eau à proximité de la piste cyclable longeant la rue Drummond. Selon les informations communiquées par le service de police de Granby, l'appel aux autorités a été effectué vers 8h30. Les premiers répondants et les services d'urgence se sont rapidement rendus sur place afin de porter assistance à la victime. Le décès de l'homme septuagénaire de Granby a été constaté au centre hospitalier de Granby. Afin de permettre le travail des enquêteurs et des techniciens sur les lieux, il y a un périmètre de sécurité qui a été érigé autour du secteur où l'homme a été retrouvé. L'enquête se poursuivra là, en collaboration avec le bureau du coroner afin d'établir les causes et circonstances du décès. Le centre sportif DHG de Granby a annoncé un ambitieux plan de développement qui va s'échelonner jusqu'en 2027. Dès l'automne 2026, les deux surfaces de deck hockey seront entièrement rénovées avec de nouvelles bandes, un tableau indicateur moderne et une surface de jeu améliorée. Et au printemps 2027, une immense terrasse avec vue sur les matchs, et des installations bonifiées pour les joueurs et les spectateurs viendront transformer l'expérience sur place. Enfin, le DHG étudie actuellement un important projet d'agrandissement qui comprend soit l'ajout d'une troisième surface intérieure de deck hockey ou le développement de terrains de pickleball intérieurs et extérieurs. Alors, les dirigeants invitent maintenant la population à se prononcer sur la direction que prendra cette prochaine phase de croissance. Allons faire un tour à Eastman où le défibrillateur externe automatisé du parc Missisquoi Nord a été volé pour une deuxième fois. L'incident signalé à la régie de police de Memphremagog survient moins d'un an après le premier vol. Après avoir été retrouvé, l'appareil là, en 2025, la municipalité l'avait réinstallé et avait ajouté une balise de repérage. Selon la mairesse Nathalie Lemaire, les voleurs auraient toutefois arraché le dispositif avant de repartir avec le défibrillateur. Évalué à environ 2 300 $, l'appareil est essentiel lors d'un arrêt cardiaque. La municipalité étudie maintenant différentes options pour mieux protéger le prochain défibrillateur, notamment l'ajout d'un GPS intégré ou de caméras de surveillance. Une enquête policière est en cours. Parlant de police, eh bien, les policiers de la Sûreté du Québec ont intercepté hier un conducteur qui circulait à 170 km/h sur l'autoroute 10 en direction Est, là, à la hauteur de Saint-Étienne-de-Boulton. L'homme, dans la trentaine, roulait donc à 70 km/h au-dessus de la limite permise de 100. Considéré comme un grand excès de vitesse, l'infraction lui a valu une amende de 1 468 $ ainsi que l'ajout de 14 points d'inaptitude à son dossier de conduite. La Sûreté du Québec rappelle que la vitesse demeure l'une des principales causes de collision mortelle sur les routes de la province et poursuit ses efforts de sensibilisation et de répression afin d'améliorer la sécurité, des usagers. Il y a la ville de Sutton qui invite sa population à participer au choix d'un animal et d'une plante emblématique là, qui représenteront la municipalité. Cette initiative s'inscrit dans les célébrations prévues en 2027 pour souligner le 225e anniversaire de l'attribution des premiers lots du territoire, ainsi que le 25e anniversaire de la fusion de la ville et du canton de Sutton. Les citoyens et citoyennes ont jusqu'au 19 juillet pour soumettre leurs suggestions. Les espèces proposées doivent être représentatives de l'identité de Sutton, faire partie de la faune et de la flore locale et contribuer au sentiment de fierté de la communauté. Après la période de suggestion, un vote populaire sera organisé au cours de l'été pour sélectionner les emblèmes officiels qui seront dévoilés dans le cadre des festivités là, de 2027. Un adolescent a été arrêté dans la nuit de vendredi à samedi après une poursuite policière sur la route 139 à Saint-Théodore-d'Acton. Des policiers de la MRC d'Acton ont tenté d'intercepter un véhicule qui était possiblement volé. Le conducteur a refusé de s'immobiliser et a pris la fuite. Il a ensuite perdu la maîtrise de son véhicule avant de quitter la route et de percuter un poteau ainsi qu'un bâtiment. Le suspect, qui était seul à bord, a tenté de fuir à pied après l'impact, mais a rapidement été maîtrisé par les policiers. Il a subi des blessures mineures et a été transporté là, dans un centre hospitalier. Selon la Sûreté du Québec, le véhicule avait été signalé volé là, du côté de Granby. Le dossier a été soumis au directeur des poursuites criminelles et pénales qui va analyser les accusations qui pourraient être déposées contre le jeune conducteur. Et au sport, la Fédération belge de soccer a indiqué qu'elle conteste la décision de la FIFA là, de permettre à l'attaquant américain Folarin Balogun de participer au match de la Coupe du Monde prévu ce soir. La Fédération belge de soccer préparait un recours à Seattle aux premières heures du matin afin de contester justement cette décision là contre Balogun devant un juge d'appel désigné par la FIFA. Plus tôt dans la journée, l'instance dirigeante du soccer européen a critiqué la FIFA pour sa décision incompréhensible et injustifiable d'autoriser justement l'Américain à jouer, à disputer ce match malgré le carton rouge. Elle a déclaré que la FIFA avait franchi une ligne rouge en décidant de ne pas appliquer la suspension obligatoire. Voilà pour les informations et les sports. Détails, autres nouvelles, m105.ca. Et à cette heure-ci, c'est l'heure de vous dire bon appétit.
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7: Oui, ça y est, on est rendu là. On est rendu à se ravitailler un peu parce que en mi-journée comme ça, on a besoin d'énergie. Même quand des fois il fait chaud, on mange un peu moins quand même. Il y en a qui mangent moins de repas, mais plus souvent, peu importe le mode où vous êtes, on est quand même rendu à notre pause et des midis M105. On va se parler de nouvelles Barbie. On va aussi parler d'astronomie. Ouais, si vous avez suivi Artemis 2, ben j'ai une invitation pour vous. Let's move.

0: Bruno Mars sur M105. Bon midi. J'espère que vous passez vraiment une beau début de semaine parce qu'aujourd'hui, on replongeait dans nos habitudes pour ceux qui sont au travail. Mais pour les autres, là, on défait les habitudes et ça, c'est souvent très reposant. Je veux vous parler de quelque chose qui est à voir si vous êtes passionné de l'espace, si vous avez suivi la mission d'Artemis 2. Eh bien, sachez qu'on a au Musée des sciences de Montréal avec IMAX la possibilité d'aller voir en image la projection. Alors, c'est comme on peut voir le film grâce aux images qui ont été prises et les vidéos qui ont été récoltées avec l'Agence spatiale canadienne et la NASA, entre autres, pour faire cette mission-là dans une version IMAX. Et c'est sûr que je vais aller voir ça parce que j'ai vraiment adoré suivre ça en direct. Alors, on pourra voir la Lune sur grand écran. Ça va être assez fascinant, merci. Alors, vous pouvez voir ça là au cours des prochaines semaines. Ça se passe au Musée des sciences de Montréal. On peut voir aussi l'expo qui est en cours. Et c'est des insectes, des animaux, en fait, qui ont des photos vraiment assez c'est rigolo, là. Allez voir ça en famille, c'est vraiment une belle activité. Et pour les activités à faire en famille, j'en ai suggéré une ce matin dans la chronique « Camp de jour » qui se passe dans notre région. Je vous parle du village d'antan. Vous allez pouvoir y entendre cette entrevue dans le retour M105 un peu plus tard aujourd'hui.
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0: cœur de pirate sur M105. Bon midi, bon lunch. On a l'occasion de se rassembler plein de fois pour plein de choses. L'été, c'est les festivals, les occasions de sortie, les plages. Et il y a aussi plein d'activités caritatives qui sont là pour nous rassembler, pour justement s'unir, pour trouver ensemble des solutions, mais aussi prendre part et offrir justement l'opportunité à ces organismes-là de continuer leurs activités. Par exemple, je pense au Diapason. Ça fait 20 ans là qu'on a cette journée de golf, le tournoi de golf au Diapason qui revient encore une fois cette année. Et on vous invite à cette 20e édition. Et si vous voulez aller vous inscrire, c'est maintenant au diapason.org. Ça permet de soutenir gratuitement les soins palliatifs et l'accompagnement qui sont offerts ici en région. Je salue toute la belle gang là-bas. Ça va se passer là au golf Château-Bromont. On poursuit, c'est nos infos M105. Bon lunch.
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3: Ici Stéphane Côté, voici les informations M105. Eh bien, une importante intervention d'urgence a eu lieu ce matin au lac Boisvin après que des randonneuses eurent découvert un homme inanimé dans l'eau à proximité de la piste cyclable longeant la rue Drummond. Selon les informations communiquées par le service de police de Granby, l'appel aux autorités a été effectué vers 8h30. Les premiers répondants, services d'urgence, se sont rapidement rendus sur place afin de porter assistance à la victime. Le décès de l'homme, un septuagénaire de Granby, a été constaté au centre hospitalier de Granby. La grève générale et illimitée des ingénieurs du gouvernement du Québec a commencé comme prévu ce matin. Elle suit une grève qui avait lieu tous les jeudis, ainsi que les soirs et les fins de semaine. Ils sont 1900 membres de l'Association professionnelle des ingénieurs du gouvernement du Québec, le syndicat indépendant des centrales. Ces ingénieurs travaillent principalement au ministère des Transports, mais aussi à ceux des ressources naturelles, de l'environnement, des affaires municipales et de la cybersécurité. Les services essentiels sont assurés durant la grève, mais des chantiers de construction seront nécessairement touchés ou retardés. Et des milliers de fonctionnaires fédéraux maintenant adoptent dès aujourd'hui un nouvel horaire de travail qui les amènera à se rendre au bureau 4 jours par semaine. Le manque d'espace de travail retarde toutefois le retour au bureau pour certains ministères. Les syndicats fédéraux se sont opposés aux directives du gouvernement concernant le retour au bureau et certains ont déposé des plaintes pour pratiques déloyales en matière d'emploi. Voilà pour l'essentiel de l'info. Détail, autres nouvelles, m105.ca.
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Merci d'avoir choisi M105, la playlist de votre été. J'ai appris que Barbie avait maintenant sa poupée qui rend hommage à Miley Cyrus. Donc oui, une Barbie Miley Cyrus. Elle a participé au design de celle-ci, vraiment pour trouver tous les détails. Et elle s'est inspirée, en fait, on s'inspire du look que Miley Cyrus avait dans le clip Golden Burning Sun. Et juste pour vous dire, là, elle a tenu justement à ce qu'elle ait un micro dans la main parce qu'elle dit que c'est décrit comme la trace de sa voix, tu sais. C'est vraiment juste pour vous dire, là, elle a tenu justement à ce qu'elle ait un micro dans la main parce qu'elle dit que c'est décrit

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1: Tavlo et Stromae, Def Leppard.

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4: Avant d'y aller avec notre souvenir d'été, je vous, pour bien commencer la semaine, je vous offre un 50$ des Haltes Gourmandes. Alors, si ça vous tente d'avoir ça, restez à l'écoute. Je vous dirai comment faire pour participer au concours dans les prochaines minutes. Mais avant ça, on va faire un retour en 2012. Et en 2012, il y avait quoi? Il y avait les Jeux olympiques d'été de Londres du 27 juillet au 12 août. La délégation canadienne qui avait remporté 18 médailles à ce moment-là. On avait une seule médaille d'or. Ouais, ça a été décroché en trempeau par la Québécoise Rosie McLennan. Félicitations à toi. Et je me souviens très bien, moi, de la cérémonie de clôture parce que mon groupe préféré avait fait un spectacle. Je parle ici de One Direction. Ouais, mais on n'écoutera pas tout de suite One Direction. On va écouter celle qui s'est mariée ce week-end. Ouais, Taylor Swift, qui a sorti un single à ce moment-là en 2012 et qui a été un super gros hit. C'était We Are Never Getting Back Together qu'on écoute tout de suite à M105.
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0: 13h23, merci d'écouter M105. 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Et dans quelques instants, on poursuit la musique avec Ellen Langley.
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0: David Guetta, Telly Swims et Tones and I à M105. On a présentement 28 ressentis, 32 avec Humidex. On atteint un 30% de possibilité d'averse pour aujourd'hui, mais à date, ça s'annonce assez bien. Merci. Et si jamais vous cherchez des activités à faire avec les jeunes, vos enfants, parce que ça fait déjà quelques jours qu'ils sont en congé, puis des fois, nous, on travaille, on a d'autres choses à gérer. On se pose tout le temps la question, qu'est-ce qu'on fait? Ben, il y a Mélissa Dion-Deslandes qui vient avec sa chronique quand jour M105, qui est des chroniques hebdomadaires qui est le matin. Donc, à 8h20, nous proposer des activités simples, pas compliquées, et surtout dans la région. Alors, elle est venue ce matin faire son tour. Elle nous a parlé d'une activité à faire dans la région. D'ailleurs, c'est disponible en rattrapage. Elle a parlé du village québécois d'antan à Drummondville. Je vous invite à aller l'écouter à m105.ca.
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5: Il est 14h, c'est le temps des infos M105. Marianne Roy, il y a le centre sportif DHG de Granby qui a des projets ambitieux.
6: Oui, le centre sportif a annoncé un ambitieux plan de développement qui s'échelonnera jusqu'en 2027. Et c'est d'ailleurs dès l'automne 2026 que les deux surfaces de deck hockey seront entièrement rénovées avec de nouvelles bandes, un tableau indicateur moderne et une surface de jeu améliorée. Au printemps 2027, une immense terrasse avec vue sur les matchs, un espace bar et des installations bonifiées prendront place. Et enfin, le DHG étudie actuellement un important projet d'agrandissement comprenant soit l'ajout d'une troisième surface intérieure de deck hockey ou soit le développement de terrains de pickleball. Les dirigeants invitent maintenant la communauté à se prononcer sur la direction que prendra cette prochaine phase de croissance. La grève générale et illimitée des ingénieurs du gouvernement a commencé comme prévu aujourd'hui. Elle suit une grève qui avait lieu tous les jeudis ainsi que les soirs et les fins de semaine. Ils sont 1900 membres de l'Association professionnelle des ingénieurs du gouvernement du Québec, un syndicat indépendant des centrales. Ces ingénieurs travaillent principalement au ministère des Transports, mais aussi aux ressources naturelles, l'environnement, des affaires municipales et de la cybersécurité. Les services essentiels sont assurés durant la grève, mais des chantiers de construction seront nécessairement touchés et retardés. Les policiers de la Sûreté du Québec ont intercepté le 4 juillet un conducteur qui circulait à 170 km/h sur l'autoroute 10. L'homme dans la trentaine roulait donc 70 km/h au-dessus de la limite permise et c'est considéré comme un grand excès de vitesse. Donc l'infraction lui a valu une amende de plus de 1 400 $ ainsi que l'ajout de 14 points d'inaptitude à son dossier de conduite. La SQ rappelle que la vitesse demeure l'une des principales causes de collisions mortelles sur les routes et poursuit ses efforts de sensibilisation et de répression afin d'améliorer la sécurité des usagers. Voilà, pour plus de détails et d'autres nouvelles, rendez-vous au m105.ca.
5: Merci Marianne.
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5: 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Comment faire pour le mériter, celui-là? 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Ouais. Lydia Bonin qui est avec vous jusqu'à 16h aujourd'hui. On écoute tout de suite en musique Ed Sheeran avec Shape of You.

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1: Le 50e anniversaire des Jeux olympiques de Montréal va être célébré le 1er août prochain, ça c'est un samedi pour l'occasion. Ils ont décidé de nous gâter avec un méchant bon spectacle gratuit en plus de ça sur l'esplanade du Parc olympique. On parle de Robert Charlebois, Ariane Moffat, Loud Dumatic et aussi les 7 doigts de la main et la célèbre gymnaste Nadia Comaneci qui seront là sur place. Je vous rappelle, les Jeux olympiques se sont déroulés du 7 juillet au 1er août 1976. Et George Clooney, lui, va recevoir un beau prix, le Lion d'or pour l'ensemble de sa carrière. Ça, il sera de retour cette année là, au Festival international du film de Venise où il se verra décerner ce prix-là pour récompenser l'ensemble de la carrière. Les organisateurs qui ont dit qu'il y avait une carrière tellement impressionnante qu'ils voulaient lui décerner ce Lion d'or-là.

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7: Avant d'y aller avec le segment de musique latine, je veux vous dire que dans les prochaines minutes, je vais annoncer la personne qui se méritera 50 $ au Halte Gourmande. Alors, restez à l'écoute pour savoir si vous êtes le ou la gagnante. Vous avez toujours le temps de participer. Textez-moi à 450-900-105, le mot bingo. Bon, pour y aller avec la musique que je vous présente dans les prochaines minutes, bien évidemment, il y a la Coupe du Monde, la FIFA, qui a lieu présentement. Le Canada qui, malheureusement, a terminé son parcours ce week-end contre le Maroc. Bien, il y a une toune qui a été faite en l'honneur de cette Coupe du Monde-là, et c'est celle de Shakira, Burner Boy, Die Die. C'est ce qui s'en vient dans les prochaines minutes. Mais avant ça, on va retourner en 2010 avec Michel Tello qui a sorti une chanson qui était l'une des chansons les plus populaires des années 2010. Je parle ici de I Shoot Pego. Et parlant de soccer, ben justement, il y a des soccer, des gens qui jouent au soccer professionnellement, dont Cristiano Ronaldo et Neymar, qui avaient repris la chorégraphie sur cette chanson-là qui a contribué à son succès. Voici I Shoot Pego.
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0: C'était King Melrose à M105 et je veux prendre le temps de saluer Jonathan Hardy qui s'est mérité 50$ des haltes gourmandes. Et si jamais ça vous tente de gagner des billets pour aller voir du tennis, restez à l'écoute, je vous en parle dans quelques instants parce que j'ai un autre cadeau à vous offrir, ouais. Mais pour tout de suite, parlons un petit peu de météo. Il fait présentement 28 degrés, ressenti 33 avec humidex présentement sur la haute Yamaska, Brome, Missisquoi. On attend un 30% de possibilité d'averse aujourd'hui. Pour ce soir et cette nuit, ce sera des nuages avec 13 et demain, on le retour du soleil en journée avec un maximum de 28. Dans quelques instants en musique, on y va avec Maë.
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Il est 14h57 et je vous gâte aujourd'hui parce que j'ai un autre prix à vous donner, même deux, parce que j'ai deux paires de billets à vous offrir pour le championnat Banque nationale de cette année. Donc, pour tous les fans de tennis, j'ai deux paires de billets à vous offrir le 13 juillet prochain. Ça, c'est dans une semaine. Alors, une paire de billets pour 10h et une paire de billets pour 18h. Vous souhaitez gagner votre paire de billets? Ben, vous me textez, c'est pas plus compliqué que ça, 450-900-0105, le mot tennis, et je choisirai là-dedans deux chanceux, chanceuses qui pourront aller au championnat Banque nationale la semaine prochaine. Mais avant, juste vous mentionner, demain, c'est le début de la tournée des parcs ici à Granby, entre autres, Billy Dupage sera du côté de la ferme Héritage Manor demain, dès 19h.

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10: Il est 15h01, c'est le temps des infos M105. Marianne Roy, ce matin, il y a eu une importante intervention d'urgence à Granby.
11: Oui, l'intervention d'urgence a eu lieu ce matin au lac Boivin après que des randonneuses eurent découvert un homme inanimé dans l'eau à proximité de la piste cyclable longeant la rue Drummond. Selon les informations communiquées, l'appel aux autorités a été effectué vers 8h30 et les premiers répondants et les services d'urgence se sont rapidement rendus sur place afin de porter assistance à la victime. Malheureusement, le décès de l'homme, un septuagénaire de Granby, a été constaté au centre hospitalier de Granby. Afin de permettre le travail des enquêteurs et des techniciens sur le lieu, un périmètre de sécurité a été érigé autour du secteur où l'homme a été retrouvé. L'enquête se poursuivra en collaboration avec le bureau du coroner afin d'établir les causes et circonstances du décès. L'astronaute Jeremy Hansen, qui a effectué un voyage historique autour de la Lune à bord de la mission Artemis 2 de la NASA au début de cette année, a annoncé quitter l'Agence spatiale canadienne. L'agence indique que M. Hansen a décidé de se consacrer à de nouvelles avenues professionnelles à compter du mois de septembre prochain. Il continuera toutefois à exercer ses fonctions de réserviste au sein de l'aviation royale canadienne. Et des travaux d'excavation et d'asphaltage entraîneront d'importantes entraves à la circulation sur le chemin Knowlton à Lac-Brome, à l'ouest de la rue Pine, cette nuit. Les travaux débuteront aujourd'hui à 18h et se poursuivront jusqu'à demain matin, 9h. La route sera complètement fermée de 18h à 2h dans la nuit et par la suite, la circulation se fera en alternance jusqu'à 9h. Voilà, pour plus de détails et d'autres nouvelles, rendez-vous au m105.ca.
10: Merci Marianne.
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10: On fait un retour il y a 10 ans, en 2016. Bonne nouvelle à tous ceux qui trouvent des pandas donc bien cute, parce que depuis 2016, le panda géant n'est plus classé comme une espèce en danger. Elle est encore vulnérable. On s'entend, il faut continuer de la protéger, mais ça va bien. Nos efforts de conservation continuent de bien aller, alors je suis bien contente d'apprendre ça. Et en 2016 aussi, il y a une toune, en fait la toune qui tournait le plus, surtout à l'été 2016, qui a été la chanson la plus streamée de toute l'année, ben c'est celle de Drake avec One Dance qu'on écoute tout de suite à M105.

0: C'était Ariane Moffat à M105 en vous souhaitant un très beau lundi après-midi. Et si vous tripez tennis, ça tombe bien parce que j'ai deux paires de billets à vous offrir pour le championnat Banque nationale de cette année. Alors, j'ai une paire de billets pour lundi prochain, 10h, et une autre tout aussi pour lundi prochain, mais cette fois-ci, à 18h. Si vous souhaitez les avoir, c'est bien, mais c'est simple. Vous me textez au 450-900-0105. Le mot tennis, c'est pas plus compliqué que ça. 450-900-0105. Le mot tennis. Et ben, il annonce une super grosse et chaude journée. Demain, beau gros soleil avec un maximum de 28. Et ça tombe bien parce qu'à M105, on va vous gâter avec les sorties glacées M105. Tout ça grâce à la climatisation Roger Demers. Il y a Liane qui va se promener dans Granby, dans un parc à quelque part. Soyez à l'affût. Vous pourrez vous mériter, vous aussi, votre gâterie sucrée, surtout glacée pour vous rafraîchir. C'est demain que ça se passe, demain après-midi. Dans quelques instants, Domino et Marc Dupré s'en viennent avec Pour tout oublier.
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0: Blue Jeans Bleu à M105 au travail, PM, en vous souhaitant un bel après-midi, super bel après-midi ensoleillé d'ailleurs. Hein. On a présentement 28 ressentis, 32 avec humidex. Et là, il vous reste à peu près une quinzaine de minutes si vous souhaitez avoir votre paire de billets pour aller au championnat Banque Nationale la semaine prochaine, parce que j'ai pas une, mais deux paires de billets à vous offrir pour le lundi 13 juillet. J'en ai une pour 10h le matin et 18h le soir. Et pour participer, si vous faites, ben vous me textez au 450-900-0105. Le mot tennis, pas plus compliqué que ça. Mais justement, je veux m'adresser à tous les fans d'automobile, parce que le 31 juillet 1er et 2 août prochain au parc Daniel Johnson, c'est le retour du Granby International pour une 43e édition. On parle ici de plus de 3000 exposants, voitures anciennes, voitures classiques, modifiées, bref, plein de belles affaires. Il y a aussi le Château Ford qui sera là. Il y aura Antoine Joubert, co-auteur du guide de l'auto et ambassadeur du Granby International, qui sera là aussi. Alors, pour tous les détails, c'est au vadg.ca. Dans quelques instants, on écoute Jennifer Lopez.
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Nouveauté ici à M105, Dracula de Tame Impala. Si vous êtes sur les médias sociaux, vous l'avez certainement entendu parler. C'est devenu très populaire grâce à TikTok et on l'a maintenant à M105. Et je veux saluer Marie-Ève Massé et Stéphane Beauregard qui sont mes deux gagnants aujourd'hui qui se méritent une paire de billets chacun pour aller au championnat Banque Nationale la semaine prochaine. Mais j'aurai aussi deux autres paires de billets offerts tirés dès demain. Soyez à l'écoute d'M105 au travail PM.

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11: 16h, on a présentement 29 degrés sur la Haute-Yamaska Bromissisquoi. Puis je suis bien contente aujourd'hui parce que on aura deux semaines 100% féminines.
12: Et bien, wow.
11: Bonjour.
12: Bonjour. Bonjour les filles.
11: Comment se sont passés vos week-ends?
12: Super bien. Écoute,
11: très bien, oui.
12: Moi et Marianne, on était ensemble hier.
11: Ah oui.
12: Puis par la suite, moi personnellement, ben, j'ai profité de l'extérieur comme il faut le faire. Il fait tellement beau ces temps-ci, ça fait la peine de le faire.
13: Et effectivement. Puis moi, ben, j'en ai profité tout plein sur le bord d'un lac samedi. C'était vraiment le fun.
14: Moi, j'avoue, j'ai un peu profité de la piscine à mes parents.
11: Mais c'est à ça.
12: C'est à ça que ça sert.
11: Exactement.
14: C'est une excuse pour aller voir mes parents.
12: Voilà, il faut profiter l'été. Ça fait du bien quand même.
11: Mais là, allons-y tout de suite avec les infos M105. Marianne, il y a le centre sportif DHG à Granby qui a des projets ambitieux.
13: Eh bien oui, ils ont fait l'annonce d'un ambitieux plan de développement qui devrait s'échelonner jusqu'en 2027. Parce que dès l'automne 2026, les deux surfaces de deck hockey seront entièrement rénovées avec des nouvelles bandes, un tableau indicateur moderne et une surface de jeu améliorée. Et au printemps 2027, ils prévoient une immense terrasse avec vue sur les matchs, un espace bar et des installations bonifiées. Les dirigeants, d'ailleurs, invitent maintenant la communauté à se prononcer sur la direction que prendra cette prochaine phase de croissance parce qu'ils prévoient aussi faire un important projet d'agrandissement comprenant soit l'ajout d'une troisième surface de deck hockey ou soit le développement de terrains de pickleball. Le gouvernement du Québec a complété le déploiement des tribunaux spécialisés en matière de violence conjugale et d'agression sexuelle. L'objectif est de mieux accompagner les victimes tout au long de leur parcours judiciaire. Selon le ministre de la Justice, Simon Jolin-Barrette, plus de 63 000 victimes ont bénéficié de ce programme depuis 2022. Le gouvernement a investi depuis 230 millions de dollars dans cette réforme qui a également permis de former plus de 14 000 intervenants du système judiciaire. Et d'ailleurs, la première ministre Christine Fréchette affirme que cette initiative vise à redonner confiance aux victimes envers le système de justice. Écoutons-la.
15: Je sais que dénoncer, c'est difficile. Porter plainte, ça demande un immense courage. Je sais aussi que si vous hésitez, ce n'est pas par faiblesse. C'est par peur de vous retrouver seule, seule pour tout affronter. Que vous soyez prête à dénoncer aujourd'hui, demain ou dans 10 ans, sachez une chose, c'est qu'on sera là pour vous.
13: Elle ajoute d'ailleurs que les victimes n'ont plus à raconter maintes et maintes fois leur histoire à différents intervenants parce que, qu'il y a un suivi qui est en continu maintenant avec la même personne accompagnatrice. Et depuis la mise en place du projet pilote il y a 4 ans, le nombre de plaintes en violence conjugale est passé de 20 000 à 25 000 par année. Et à Eastman, le défibrillateur externe automatisé du parc Missisquoi Nord a été volé pour une deuxième fois en moins d'un an. Après avoir retrouvé l'appareil en 2025, la municipalité l'avait réinstallé et y avait même ajouté une balise de repérage. Mais selon la mairesse Nathalie Lemaire, les voleurs avaient toutefois arraché le dispositif avant de repartir avec le défibrillateur. La municipalité étudie maintenant différentes options pour mieux protéger le prochain. Voilà, pour plus de détails et d'autres nouvelles, rendez-vous au m105.ca.
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11: Merci Marianne. Au sport, le tournoi de la Coupe Memorial pourrait avoir lieu à Québec. C'est ce que la Ligue canadienne de hockey a annoncé aujourd'hui. C'est soit Québec ou Moncton en 2028. On saura qui sera la ville hôte d'ici la fin du mois d'octobre. Et Leilani Fernandez, malheureusement, aujourd'hui, a perdu son match en double mixte du côté de Wimbledon. Et présentement, il y a le match du côté de la FIFA du Portugal contre l'Espagne. C'est présentement 0-0.
17: Pour ce qui est de la météo, maintenant, on a 29 degrés présentement à Granby, 34 avec Humidex. Ce soir et cette nuit, ça sera plus frais, 13 degrés. Demain, on s'aligne encore pour une très belle journée avec 26 de prévu et une alternance soleil-nuage.
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11: Pour nos incontournables à 4, aujourd'hui, on va faire un retour en 2005, ouais, avec une chanson de Katie Turnstall qui s'est mérité le prix de meilleur single en 2005 par le magazine Q. Aussi, nomination des Grammy en 2007 pour meilleur parfum vocal féminine. Black Horse and the Cherry Tree, ça s'en vient dans les prochaines minutes, exactement. Mais avant ça, on va te gâter un peu avec une tune sortie en 94, mais c'est une reprise. En fait, c'est pas une reprise, c'est un hommage à Bob Dylan. Mm-hmm. On reprend quelques paroles de plusieurs chanson. Et l'affaire, c'est que Dylan a dit moi, je trouve que ça porte atteinte à mon œuvre originale. Fait qu'il a poursuivi le groupe. Oh, heureusement, ça s'est réglé à l'amiable en 95. On écoute tout de suite Hootie and the Blowfish avec Only Wanna Be With You dans le retour.
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1: À 16h12, pour l'info qui va vous faire briller ce soir au souper, ben sachez que les couples se chicanent en moyenne 312 jours par année. Et le plus souvent, c'est les jeudis vers 20h.
2: Et pourquoi?
1: Pourquoi? Parce que ben c'est vers la fin de la semaine, on est fatigué, puis le week-end s'en vient, puis souvent, ouais, on anticipe un peu ce qui s'en vient. Fait que sachez-le.
2: Ben, j'aimerais savoir si c'est vrai. Textez-nous.
1: Oui, textez-nous. Est-ce que le jeudi 20h, vous vous chicanez? Sachez que c'est normal, hein. D'ailleurs, c'est ouais, très sain.
2: On fera le point jeudi, voir si les gens se sont déjà pognés alors qu'on se parle.
1: Ah oui, c'est bon, ça, jeudi 20h. Et avant ça, pour le show qui s'en vient, à 16h50, Émilie, tu t'es inspirée d'une demande en mariage assez spéciale.
3: Eh oui, vous avez sûrement vu ça sur les réseaux. Je me suis inspirée du couple qui ont gravi le plus de 300 mètres de hauteur du Empire State Building pour se rendre jusqu'à l'antenne et se demander en mariage. Pour qu'on fasse le tour de quelques demandes en mariage assez inusitées, on s'en parle.
1: Tu sais, des fois, on dit l'amour rend aveugle ou rend fou, ben...
3: rend fou, c'est le cas de le dire,
1: peut-être. Il y en a qui sont plus que d'autres, peut-être.
3: Voilà.
1: Moi, 16h40 pour la drôle de nouvelle. Pour ceux qui ont des enfants, vous savez, le film Les Mignons est sorti la semaine dernière. Ouais. Et pour l'occasion, il y a comme eu un concours de chants de mignons.
3: Oh,
1: à suivre. Ouais. Avec des paroles, vous connaissez les paroles des mignons qu'on comprend absolument rien. Fait que vers 16h50, je vous ferai écouter tout ça.
3: C'est bien intéressant.
1: Très hâte, ouais. Et avant ça, moi, je reste dans la thématique aussi de mariage vers 16h25. Je suis inspirée de celui de Taylor Swift en fin de semaine, qui ça a l'air coûter pas mal cher. Ben, ça a l'air que c'est pas le plus cher de l'histoire.
3: Ah, ben, on s'en reparle ça aussi.
1: On s'en reparle à 16h25. Mais pour tout de suite, voici Coriace avec Printemps.
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1: On est pas mal plus que le printemps, je dirais même l'été, parce qu'on a présentement 28 degrés ressentis, 32 sur la haute Yamaska-Bromissisquoi. À 16h16, mais c'est le temps du showbiz.
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1: Céline Dion qui est plus présente que jamais, Émilie.
4: Ben oui, Lydia, depuis avril, on la voit un petit peu partout. Elle est présente beaucoup sur les réseaux sociaux. Mais là, aujourd'hui, elle a sorti une toute nouvelle affaire sur YouTube. Ça s'appelle Céline Dion, The Station. En fait, j'avais jamais vu ça vraiment, moi non plus. Sur sa chaîne YouTube, elle diffuse maintenant en continu les plus grands hits de Céline. Donc, c'est vraiment comme si elle avait sa propre station de radio, si on veut.
1: C'est bien drôle.
4: Et ça va jouer en continu, continuellement comme ça, tous ses plus grands hits. Donc, pour les plus grands fans de Céline, ceux qui veulent se mettre dans le bain pour leur show qu'ils vont aller voir à l'automne, c'est vraiment l'occasion de le faire.
1: Et j'imagine qu'il y a aussi les nouvelles chansons de Céline.
4: Exactement.
1: Qui sont sorties dernièrement.
4: Exactement.
1: Hey, George Clooney qui va recevoir un méchant beau prix.
4: Oui, exactement. Lors du 83e Mostra de Venise, il va recevoir un Lion d'or d'honneur pour l'ensemble de sa carrière d'acteur. On le sait, il y a plusieurs grands films derrière la cravate, notamment Ocean's 11, The Descendants, Gravity également. À noter que cette cérémonie-là est l'une des plus prestigieuses au monde, mais aussi l'un le plus ancien film de festival de films au monde aussi. Donc, on peut dire qu'il peut certainement se sentir bien accompli après avoir reçu ce prix-là.
1: Et là, on va parler d'intelligence artificielle.
4: Et oui.
1: Qui fait jaser pas mal.
4: Exactement. Ça crée beaucoup d'émoi à Hollywood parce qu'on apprend qu'un tout premier long métrage sera bientôt à l'affiche avec, comme actrice principale, une actrice générée par l'intelligence artificielle. Ben oui. Cette actrice IA-là a été complètement créée par la firme Particle 6, une compagnie européenne qui a envie de la rendre, cette actrice-là, la prochaine Scarlett Johansson ou encore Natalie Portman. Il la voit vraiment là, comme étant la prochaine grande star. Ça crée beaucoup d'émoi, mais surtout, à noter que les différents syndicats dans le monde du cinéma là, continuent d'établir des règles, certaines règles pour les films futurs. On n'en sait pas plus à quand ce film-là pourrait sortir, où il pourrait paraître également, mais on continue de suivre ça. C'est de quoi qui fait jaser et qui fait un peu... rire jaune un peu ici, là. Fait que, en tout cas, on continue de suivre ça.
1: Mais nous, on va continuer en musique dans les prochaines avec les Cowboys Fringants.
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0: Une de mes préfs, sincèrement, des cow-boys fringants. C'était CQ dans le retour M105. Ouais. À 16h25, j'ai décidé de m'inspirer du gros mariage de Taylor Swift et Travis Kelce ce week-end parce que ça a l'air, ça a coûté bien, bien cher, OK? Ouais. On parle au moins de 15 millions de dollars. Et juste pour louer le Madison Square Garden, parce que si vous vous posiez la question, c'est environ entre 1,2 et 1,6 millions pour
1: ça
0: louer.
1: Ça n'a pas de bon sens.
0: Hey, tu te dis... Moi, jamais j'aurais cet argent-là.
1: Ben non, jamais. Donc. Mais aussi, je critique un peu la décision de louer le Madison Square Garden.
0: Je ne comprends pas.
1: Ça très charmant comme endroit.
0: Vraiment
1: pour
0: pas. Mais en même temps, en tout cas. Avec les écrans et tout ça, toute la déco, tu peux faire quelque chose de beau.
1: C'est sûr que oui.
0: Fait que malheureusement,
1: ça prend plus d'efforts que juste aller dans une forêt enchanteur. T'sais.
0: Ouais, j'avoue. Mais en même temps, bref. Tu peux la créer, ta forêt. Bref.
1: On peut faire bien
0: tout
1: le
0: mariage. On peut tout faire. Mais je me suis inspirée d'elle parce que je me suis dit, ça doit pas être la seule d'avoir eu un mariage qui coûtait bien, bien, bien cher. Mm-hmm. Fait que là, j'ai été chercher les mariages les plus chers de l'histoire jusqu'à maintenant.
1: OK.
0: Débutons avec Michael Jordan et Yvette Prieto. Mm-hmm. Ils se sont mariés en 2013. On parle de 10 millions de dollars. Un petit peu moins que Taylor Swift.
1: Ouais, raisonnable.
0: Ensuite de ça, Kim Kardashian et Kanye West.
1: Ouais.
0: Pensez que ça a coûté combien?
1: Ça, je me rappelle que c'était en Italie.
0: Donc, il y a eu Italie, mais il y a aussi... Ils se sont promenés, eux autres. Là. C'était comme une semaine de festivités. Bon. Ils ont été au château de Versailles.
2: Ah,
0: bref.
2: Donc, plus que 10, là.
0: Oui,
2: c'est sûr.
0: Okay. Plus que 10.
1: Est-ce que toujours... est-ce que Taylor Swift est plus élevé que ça? T'sais, c'est quoi l'échelle?
0: Une petite affaire.
1: OK. Moi, je veux dire 13,5.
0: Ah, pas super, toi!
2: 14,2.
0: Ah non, c'était 12 millions de dollars.
1: Ah.
0: Donc, 12 millions de dollars. George et Amal Clooney, eux, c'était 13 millions de dollars. On a évidemment un mariage qui s'est passé il n'y a pas si longtemps, 24 ou 26 juin 2025, il a fait de même polémique. Jeff Bezos et Lauren Sanchez. Vous pensez que ça a coûté combien?
1: Oh mon Dieu!
2: Son argent de poche, là.
0: Son petit argent de change.
1: Oui, c'est ça, c'est 20 millions peut-être.
0: T'es pile là-dessus!
1: Hey,
0: 20 millions de...
1: Ils n'ont pas loué Venise au grand complet, eux autres?
0: Ben...
1: Quasiment, je
0: quasiment.
1: Pense.
0: Oui. Ensuite de ça, on y va du côté de la royauté. Évidemment, la royauté. Le prince William et Kate Middleton, 33 millions de dollars. Ça s'est passé le 29 avril 2011. Le roi Felipe d'Espagne, avec sa femme Laetitia, 35 millions de dollars.
1: C'est fou.
0: Et c'est pas les plus chers, hein? On poursuit. Le prince Harry, avec Meghan Markle, 45 millions de dollars en 2018.
1: Oh,
0: on a le prince Charles, avec Diana.
1: Puis c'était à l'époque, un autre
0: À l'époque, c'était en 1981, 48 millions de dollars.
1: Wow.
0: Aujourd'hui, ça donne 166 millions de dollars
1: Dieu.
0: Pour un mariage qui, finalement, il l'a trompé. En tout cas.
1: C'est ça l'affaire, hein?
0: Oui.
1: Qui, des fois, ça se demandait, tu sais, c'est beaucoup d'argent.
0: C'est beaucoup d'argent.
1: Peut-être que ça ne fonctionne pas.
0: Oui, c'est ça, mais bon. C'est le mariage le plus cher de l'histoire.
1: Eh bien...
0: Wow, mais là, c'est le temps d'y aller avec les infos M105.
1: Voilà.
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0: À 16h28, Marianne, il y a eu une importante intervention d'urgence ce matin à Granby.
4: Oui, l'intervention d'urgence a eu lieu au lac Boivin après que des randonneuses ont découvert un homme inanimé dans l'eau à proximité de la piste cyclable longeant la rue Drummond. Selon les informations communiquées par le service de police, l'appel aux autorités a été effectué vers 8h30. Les premiers répondants et les services d'urgence se sont rapidement rendus sur place afin de porter assistance à la victime. Et le décès de l'homme, malheureusement, un septuagénaire de Granby, a été constaté au centre hospitalier. Et afin de permettre le travail des enquêteurs et des techniciens sur les lieux, un périmètre de sécurité a été érigé autour du secteur. Des milliers de fonctionnaires fédéraux adoptent dès aujourd'hui un nouvel horaire de travail qui les amènera à se rendre au bureau 4 jours par semaine. Le manque d'espace de travail retarde toutefois le retour au bureau pour certains ministères. Les syndicats fédéraux se sont opposés aux directives du gouvernement concernant le retour et certains ont déposé des plaintes pour pratiques déloyales en matière d'emploi. Les employés fédéraux essentiels travaillent trois jours au bureau depuis septembre 2024 après que la norme est passée de 2 à 3 jours. Et des travaux de pavage entraîneront des entraves de circulation jusqu'à demain sur la route 112 à Rougemont. Le ministère des Transports procède à la fermeture de la chaussée en direction ouest et mettra en place une circulation à contresens sur la chaussée en direction est. Les entraves sont en vigueur de 22h à 6h dans la nuit. Et puis, durant les travaux, seulement 2 voies sur 4 sont disponibles à la circulation. Donc, pour connaître plus de détails concernant cette circulation, situation, vous pouvez consulter Québec 511. Sinon, allez sur m105.ca pour connaître plus de nouvelles.
0: Merci Marianne. Au sport, ben on va suivre la saga du fameux carton rouge qui a été retiré de la part de la FIFA. La Belgique, la Fédération de la Belgique qui avait demandé de reviser cette décision-là, ben cette demande-là a été rejetée par la FIFA. Après ça, ben du côté de la Coupe Memorial, on va en parler parce que ben ça aura soit lieu à Québec ou à Moncton en 2028. C'est ce que la Ligue canadienne de hockey dévoilé aujourd'hui. La ville sera connue d'ici la fin du mois d'octobre. Et aujourd'hui, ben la Québécoise Leila Annie Fernandez et son partenaire de jeu britannique Joe Salisbury se sont inclinés en double mix du côté de Wimbledon.
1: À la météo, ça sera 20. Ben c'est présentement toujours 28 degrés avec 32 avec humidex. Pour ce soir et cette nuit, ça sera plus frais, 13 degrés avec quelques nuages. Et demain, une autre belle journée en vue, 26 degrés.
0: Yes, on y va tout de suite avec William Cloutier et Zach Chico. 105.

0: C'est arrivé pour de vrai. Voici notre drôle de nouvelle.
1: Il est 16h38, vous êtes toujours dans le retour M105. Et aujourd'hui, pour la drôle de nouvelle, on est tombé sur un concours assez drôle.
2: Il y en a de toutes sortes, des concours.
1: Oui. Hein?
2: Et c'est toujours intéressant.
1: C'est ça qui est drôle. Et je vais vous expliquer, vous, si vous avez des enfants ou même si vous n'avez pas d'enfants, vous connaissez les films Les Mignons, certainement.
2: Assurément.
1: Le dernier volet qui est sorti la semaine dernière au Canada, d'ailleurs, c'était le premier week-end. Ils sont maintenant rendus premiers au box-office, présentement, suite au long week-end, surtout du côté des États-Unis, là, avec la fête des États-Unis.
2: Exactement.
1: Ouais. Et là, on parle ici d'un concours de chant de mignons, OK?
2: Qu'est-ce que tu veux dire?
1: Qu'est-ce que je veux dire? Ben, j'en ai un extrait, je vais vous faire écouter.

0: Alors, si vous comprenez rien, c'est normal.
1: C'est le ton de voix aussi, exactement comme dans les films.
0: Exactement,
1: c'est ça l'affaire.
0: Pareil, c'est ça qui est fou. Et on a même nommé cette langue-là qui est inexistante, le mignonnet.
1: Le mignonnet. Ça a son charme.
0: Ça a son charme. Alors, pour inaugurer justement ce film, ce dernier volet-là qui est sorti la semaine dernière, il y a eu un concours de chant de mignonnet. Alors, 4 femmes ont interprété des chansons populaires, version mignon. Alors, c'est ce qu'on vient d'entendre. Il y avait, entre autres, une Faith Elizabeth qui a interprété Drop Dead d'Olivia Rodrigo, Ella Martin, qui, elle, a chanté Bohemian Rhapsody.
1: Quand même, là, faut le faire, là.
0: Et pour vrai, là, c'est juste un extrait de toutes les 4 femmes, mais allez l'écouter sur les médias sociaux.
1: Ouais.
0: Bohemian Rhapsody version mignon, c'est vraiment drôle. Et Sophia, qui a chanté Versace on the Floor de Bruno Mars, mais la fille qui a remporté la palme d'or, c'est Rinya Kendo, 26 ans, qui a remporté la banane d'or.
1: Ah, oh, ben oui, d'or. Bien sûr.
0: Parce que les mignons adorent les bananes, voilà. Et c'est le seul mot qu'on comprend d'ailleurs dans la langue.
1: Alors, banana.
0: Elle, banana, exact. Elle a chanté I'll Be There des Jackson 5.
1: Wow.
0: Fait que sachez maintenant qu'il existe un concours de chant des mignons.
1: Je vois déjà ça de devenir bien populaire dans les parties de famille, on dirait.
0: Hey, c'est bonne
1: karaoké
0: idée.
1: Version karaoké. Mignonnet.
0: Ah oh, oui.
1: On part ça, Lydia.
0: Ah, ça y est, rendez-vous la semaine prochaine
1: voilà.
0: Pour le karaoké mignonnet. Hey, parlant de musique, ben nous, pour ça, en musique dans les prochaines minutes, ce sera Roxane Bruno avec Michael Bublé. 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
2: Ici Marlon.
0: Et Lydia.
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0: Oh yes, une tune qui fait du bien, Def Leppard, Pour Some Sugar On Me. À 16h56, vous êtes dans le retour M105. Et Émilie, tu restes dans la thématique mariage aujourd'hui. Oui,
1: thématique du jour.
0: Demande de mariage.
1: Exactement, demande de mariage plus inusité si on veut, parce qu'on l'a tous vu sur les réseaux sociaux, là, le couple qui a gravi l'Empire State Building, qui mesure des centaines de mètres quand même, pour finalement se demander en mariage. Ça m'a donné envie de vous parler de quelques demandes de mariage inusitées, peut-être même un peu folle, si on veut, vous me direz ce que vous en pensez, OK? Donc, tout d'abord, je vous parle d'un couple qui portait déjà une bague de promesses. Tu sais, des fois, juste pour dire qu'on s'affilie pour les prochains temps.
0: Pour la vie, ouais.
1: Exactement. Eh bien, le conjoint a fait à croire que le chat avait avalé la bague. Donc, évidemment, la madame capote un petit peu. Mon Dieu, le chat, est-tu correct? Qu'est-ce qui se passe? Au même moment, son chum lui dit, ouais, ben, on dirait qu'il va falloir que t'en ailles une nouvelle bague comme ça. Et puis, ben, s'en est suivi au fait que, finalement, le chat n'avait jamais avalé cette dite bague. Il la tenait plutôt dans ses petites pattes de chat.
0: Ben,
1: et puis, il lui a demandé en mariage. C'est super mignon, ça, je dois l'avouer. Mais le moment de panique est quand même stressant, je dois l'avouer. De quoi un petit peu plus dark, un peu plus sombre. Il y a un homme qui a simulé un accident, simulé sa mort.
0: Non!
1: Il a demandé à un ambulancier d'embarquer dans le jeu, de faire une fausse annonce de sa mort, alors que sa femme tombe en pleurs à côté de lui, en pensant réellement qu'il est mort. Il y a du sang partout, le gars.
0: Non!
1: Et puis, finalement, il se relève tout d'un coup et lui demande en mariage.
0: Hey, moi, je serais tellement fâchée.
1: Tellement. Et le pire dans tout ça, c'est qu'elle a quand même dit oui.
0: Non! Moi, j'aurais dit que tu te reprends une deuxième fois. C'est pas vrai.
2: Ça sera pas ça.
1: Écoute, je peux pas croire à quoi leur mariage a pu ressembler suite à ça. Ben, je veux dire, c'est quand même inquiétant. Bref, je termine sur une note un petit peu plus légère parce que c'est une vidéo qui est devenue virale sur les réseaux. Peut-être vous l'avez même déjà vue. En fait, c'est un couple américain qui était en balade en avion dans les airs. Le conjoint, c'est le pilote d'avion. Mmh. Et tout d'un coup, l'avion ne fonctionne plus. Qu'est-ce qui se passe-t-il? On est comme en vol plané. Mon Dieu, on va peut-être s'écraser. C'est la peur qu'avait la conjointe. Fait que le conjoint, il dit, hey, veux-tu prendre le document de procédure? Quoi faire en cas de crash?
0: Comme si lui, il savait pas.
1: Oui, ouais, c'est ça. Elle se met à lire la procédure. Tout d'un coup, les mots bague de fiançailles apparaissent. Puis finalement, ça disait, veux-tu m'épouser à la fin de la discussion? Ça disait comme, est-ce que la mariée souhaiterait prendre? Non. C'était super mignon. Et c'est une vidéo que vous pouvez voir sur les réseaux sociaux. Je l'ai regardée. Et j'ai pleuré. C'était très beau. Finalement, ils sont bel et bien fiancés.
0: Donc, cute.
1: Voilà. Mais c'est les limites pour des demandes de mariage.
0: Donner des petites frousses, dans le fond, c'est ça.
1: C'est ça l'affaire. Pourquoi passer par la panique générale comme ça?
0: Non. Moi, écoute, je suis même pas en couple, mais tu sais, si jamais un moment donné quelqu'un me demande en mariage, faites-moi pas ça.
1: On peut garder ça plus mollo.
0: Oui.
1: OK.
0: Un peu plus cute.
1: Bon, on partage la nouvelle.

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8: Il est 17h01 pour les infos M105. Marianne, le centre sportif des HEG a des projets ambitieux.
9: Oui, le centre sportif DHG de Granby a annoncé un ambitieux plan de développement qui s'échelonnera jusqu'en 2027. Dès l'automne 2026, les deux surfaces de deck hockey seront entièrement rénovées avec de nouvelles bandes, un tableau indicateur moderne et une surface de jeu améliorée. Et au printemps 2027, une immense terrasse avec vue sur les matchs, un espace bar et des installations bonifiées pour les joueurs et les spectateurs viendront transformer l'expérience sur place. Et enfin, le DHG étudie actuellement un important projet d'agrandissement comprenant soit l'ajout d'une troisième surface intérieure de deck hockey ou soit le développement de terrains de pickleball intérieur et extérieur. Donc, les dirigeants invitent la communauté à se prononcer sur la direction que prendra cette prochaine phase de croissance. Le premier ministre Mark Carney a annoncé que l'entreprise allemande TKMS a été retenue pour fournir la prochaine flotte de sous-marins de la Marine royale canadienne. L'annonce a été faite aujourd'hui à Halifax avant son départ pour le sommet de l'OTAN. Il a qualifié cet achat du plus important contrat de l'histoire du Canada. Le gouvernement soutient que cet investissement contribuera à augmenter les dépenses militaires du Canada jusqu'à l'équivalent de 4 % du produit intérieur brut d'ici 2030. Et Ottawa devra bientôt retirer de la circulation ses sous-marins de classe Victoria qui approchent la fin de vie. Les policiers de la Sûreté du Québec ont intercepté le 4 juillet un conducteur qui circulait à 170 km/h sur l'autoroute 10 en direction est à la hauteur de Saint-Étienne-de-Bolton. L'homme dans la trentaine roulait donc 70 km/h au-dessus de la limite permise et c'est considéré comme un grand excès de vitesse. Donc l'infraction lui a valu une amende de plus de 1 400 $ ainsi que 14 points d'inaptitude à son dossier. La Sûreté du Québec rappelle que la vitesse demeure l'une des principales cause de collisions mortelles sur les routes et poursuit ses efforts de sensibilisation et de répression afin d'améliorer la sécurité. Voilà, pour plus de détails et d'autres nouvelles, rendez-vous au m105.ca.
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11: Et c'est présentement le match du Portugal contre l'Espagne pour la Coupe du Monde de la FIFA. L'Espagne qui vient de compter il y a quelques instants, donc c'est 1-0 pour l'Espagne. Et parlons de FIFA, justement, parlons-en du carton rouge, fameux carton rouge qui a été suspendu pour l'attaquant américain Follarin. Balogun. D'ailleurs, le président Trump a demandé à ce que ce soit réexaminé. Donc, Il y a la Fédération belge qui a demandé à ce que la suspension du carton rouge soit réexaminée. Ben, ça a été refusé. Alors, la FIFA qui campe ses positions là, sur le carton rouge qui a été suspendu. Et la Coupe Memorial pourrait avoir lieu du côté soit de Québec ou encore à Moncton en 2028. C'est ce que la Ligue canadienne de hockey a révélé aujourd'hui. La ville haute sera connue d'ici la fin du mois d'octobre.
9: À la météo, c'est toujours 28 degrés 32 avec l'humidex. Donc, une belle soirée en vue ce soir et cette nuit. Ça sera plus frais, 13 degrés avec quelques nuages. Sinon, demain, on s'enligne encore avec une très belle journée ensoleillée avec quelques nuages et 26 degrés.
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11: Aujourd'hui, on parle d'une reprise de la chanson de Bill Withers qui est sortie en 72. Ça a été repris par le groupe américain Club Nouveau. Club Nouveau. En tout cas, je sais pas avec l'accent anglophone, ça ressemblerait à quoi, mais ça a été le plus grand succès du groupe. Ça a gagné d'ailleurs meilleure chanson R&B au Grammy en 87. Et je parle de la chanson Lean On Me qu'on écoute tout de suite à M105.
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1: Jay Scott dans le retour M105, il est 17h13, c'est le temps de jaser art et spectacle.
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1: Et Émilie, il y a eu un décès aujourd'hui.
3: Dans le monde du showbiz, effectivement. Donc, plutôt cet après-midi, on apprend la mort de la chanteuse Lauren Bennett à l'âge de 37 ans. Pardon. On ne connaît pas encore les causes du décès, mais malheureusement, c'est assez triste à apprendre là, à son âge. Surtout, vous la reconnaissez peut-être justement par étant la voix féminine du méga hit Party Rock Anthem.
1: Ouais. 37 ans, surtout, c'est très, très jeune. On va certainement suivre ça dans les prochains jours. Ouais. Et on va parler d'intelligence artificielle parce que il y a une actrice faite par l'intelligence artificielle qui va être dans un film.
3: Exactement. Ben oui, on est rendu là, comme on dit. ça crée beaucoup d'émoi à Hollywood présentement parce qu'on apprend qu'un premier long métrage avec comme actrice principale, une actrice générée par l'intelligence artificielle devrait paraître tout bientôt. Cette actrice-là a été complètement créée par la firme Particle 6, une compagnie qui vient de l'Europe, qui a envie de rendre justement cette comédienne générée par l'IA. Là, la prochaine Scarlett Johansson ou encore Natalie Portman. Qu'est-ce qu'on a comme vision? C'est dur à suivre un petit peu, mais ce qui est assez fou, c'est qu'il y a plusieurs agences d'acteurs qui étaient intéressées à travailler avec elle. C'est ça l'affaire aussi. Donc, on continue de suivre ça parce que le monde d'Hollywood est en train de vivre vraiment un tournant. Il y a plusieurs firmes syndicats aussi qui gèrent tout ça, qui veulent justement imposer peut-être plus de règles pour voir où ça va s'en suivre dans les prochains mois et années.
1: Et on va se parler d'un petit potin aujourd'hui.
3: Ben oui, petit potin qui du côté de Marie-Annick Lépine qui a dévoilé plus tôt aujourd'hui comme quoi elle a rencontré quelqu'un dans sa vie pour l'accompagner à travers sa vie. Elle fait bien, je trouve.
1: On est content pour elle.
3: Exactement, elle reçoit que du soutien sur les réseaux sociaux et c'est très beau là, la manière qu'elle l'a publié. Elle dit parfois la vie est remplie de surprises, des bonnes et des fois des très bonnes, des moins bonnes. Mais je trouve qu'elle fait bien de nous le partager aussi. Je suis bien contente pour elle.
1: On est content pour elle. Merci, Émilie.
3: Ben oui, merci,
1: Lydia. On se retrouve dans à peu près 45 minutes.
3: Oui, 18h. Je vais être là pour les soirées M105. Sinon, on se revoit demain, même heure.
1: Ben merci. Nous, on pousse en musique avec Simple Plan.
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C'était Taylor Swims dans le retour M105. Il est 17h26. Il fait beau, il fait chaud, on est content, c'est l'été. 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

0: Il est 16h26, c'est Marianne L'Espagne qui passe en quart de finale.
1: Oui, mais moi je parle pas.
0: Oui, effectivement, l'Espagne est passée en quart de finale avec 1-0 qui vient tout juste d'être annoncé. Donc, par la suite, ben, on parle d'une importante intervention d'urgence qui a eu lieu lundi matin au lac Boivin après que des randonneuses eut découvert un homme inanimé dans l'eau à proximité de la piste cyclable longeant la rue Drummond. Selon les informations communiquées par le service de police de Granby, l'appel aux autorités a été effectué vers 8h30. Les premiers répondants et les services d'urgence se sont rapidement rendus sur place afin de porter assistance à la victime. Mais le décès de l'homme, un septuagénaire de Granby, a été constaté au centre hospitalier de Granby. Le gouvernement du Québec a complété le déploiement des tribunaux spécialisés en matière de violence conjugale et d'agression sexuelle. L'objectif est de mieux accompagner les victimes tout au long de leur parcours judiciaire. Selon le ministre de la Justice, Simon Jolin Barrette, plus de 53 000 victimes ont bénéficié de ce programme depuis 2022. Le gouvernement a investi 230 millions de dollars dans cette réforme qui a également permis de former 14 000 intervenants du système judiciaire. La première ministre Christine Fréchette affirme que cette initiative vise à redonner confiance aux victimes envers le système de justice.
2: Et je sais que dénoncer, c'est difficile. Porter plainte, ça demande un immense courage. Je sais aussi que si vous hésitez, ce n'est pas par faiblesse. C'est par peur de vous retrouver seule, seule pour tout affronter. Que vous soyez prête à dénoncer aujourd'hui, demain ou dans 10 ans, sachez une chose, c'est qu'on sera là pour vous.
0: Elle a ajouté d'ailleurs que les victimes n'ont plus à raconter maintes et maintes fois leur histoire à différents intervenants parce qu'il y a maintenant un suivi qui est en continu avec la même personne accompagnatrice. Et à Eastman, le défibrillateur externe automatisé du parc Missisquoi Nord a été volé pour une deuxième fois en moins d'un an. Après avoir retrouvé l'appareil en 2025, la municipalité l'avait réinstallé et avait même ajouté une balise de repérage. Mais selon la mairesse Nathalie Lemaire, les voleurs auraient arraché le dispositif avant de repartir avec le défibrillateur. Et la municipalité étudie maintenant différentes options pour mieux protéger le prochain, notamment par l'ajout d'un GPS intégré ou de caméras de surveillance. Voilà, pour plus de détails et d'autres nouvelles, rendez-vous au m105.ca.
3: Merci Marianne. Du côté des sports, ben oui, l'Espagne qui passe en quart de finale du côté de la Coupe du monde de la FIFA. Ils ont gagné 1-0 contre le Portugal. Ça vient tout juste de se terminer. Et parlons-en de la FIFA. Hein. Ben, la demande de la Fédération belge d'annuler l'annulation du carton rouge a été refusée. Alors, la FIFA qui campe ses positions et suspend le carton rouge pour l'attaquant américain Follarin. Balogun. Et finalement, ben, Leilani Fernandez a perdu son match aujourd'hui au tournoi en double mixte du côté de Wimbledon. Et pour ce qui est de la météo, ben, c'est un super beau lundi après-midi qu'on a présentement, 29 degrés ressenti 32. Pour ce soir et cette nuit, on entend 13 degrés avec quelques nuages dans le ciel et demain, c'est le retour du soleil avec une alternance de soleil et nuages et un maximum de 26. On écoute tout de suite Seal avec Crazy.
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0: C'était Cœur de Pirate dans le retour M105. Il est 17h37. On vous souhaite un bon retour à la maison. Et si vous vous cherchez des idées d'activités à faire avec les enfants, parce que des fois, ben, nous, on travaille, on a d'autres choses à gérer, puis les enfants, ben, ils sont facilement distrait ou ben stand facilement des activités. Alors, il y a Mélissa Dion-Deslandes qui vient vous proposer à chaque semaine des activités à faire dans la région, des idées de sortie, des jeux et des divertissements estivaux. D'ailleurs, ça se passe les lundis à 8h20. Alors, ce matin, elle nous a proposé une idée d'activité à faire dans la région. On va faire un retour dans le temps. On l'écoute tout de suite à M105.
1: Eh oui, on va commencer avec une petite ambiance musicale.
2: Ça donne le ton.
1: Ça donne le ton. Alors, ce voyage-là est pas trop loin d'ici. C'est à une heure, même pas, le Drummondville, on s'entend. Et c'est le fameux village d'antan. Je sais pas si vous êtes allé.
2: Oui. Ça fait longtemps, par exemple. Mais je me rappelle que quand mes enfants sont allés avec l'école, ils ont capoté.
1: Puis, ben c'est ça. Puis moi, j'ai mon souvenir de quand j'étais allée aussi avec l'école il y a longtemps. J'avais beaucoup aimé ça. Et là, j'ai comme dit, ben je vais aller voir qu'est-ce qui se passe là-bas. Puis c'est vraiment fait pour tout le monde. On passe d'abord par un genre de machine à voyager dans le temps qui nous amène en 1893. Et là, il y a comme des néons dedans. Fait que là, les enfants tourbillonnés se sont inventés un film de science-fiction, finalement, pour passer de l'autre côté. Et on arrive, là, ben il y a la musique que vous avez entendu, les violons, et là on voit les costumes, parce qu'il y a des animateurs, il y a des comédiens qui sont là, qui nous font croire à cette époque-là. Et ça, pour les enfants, c'est comme du nouveau. Puis moi, j'ai choisi ce moment-là pour y aller parce que, tu sais, dans les cours d'univers social qu'ils ont à l'école, au primaire, ils apprennent, tu sais, les métiers, qu'est-ce qu'il y avait à l'époque, un forgeron, puis là, eux autres étaient déjà... Il y avait l'impression de s'y connaître, mais de plonger dans cette époque-là. Et ça a vraiment bien fonctionné. Alors, on visite plein de bâtiments et ça a vraiment, là, c'est grand. Il y avait pas trop de monde. Ça circule bien. On a les informations de tous les comédiens sur les différents métiers. On entre dans la caisse populaire, dans l'église. Il y a des gens qui se promènent, qui surveillent, évidemment, s'il y a des péchés. Non, mais c'est drôle parce que on se rend compte que tout ce qui était en soutane, là, se promenait partout puis venait dire son mot. Vous pouvez pas faire ça. Puis là, ben d'ailleurs, il y a Léa qui est le nom de ta fille, Marie-Ève, mais ouais. Elle arrive de voyage puis elle dit, moi, je vais organiser le premier carnaval. Et là, ben le clergé fait non, on fera pas de carnaval. Et finalement, ben sur la place publique, devant le magasin général, il y a un rassemblement. Tu sais, les rassemblements de village, ouais, de l'époque. Alors, on vit tout ça. Et ils décident de faire des auditions pour le carnaval. Un peu plus tard, on visite encore. Et on revient parce que là, il y a la parade. Parce que, en tout cas, donc, il y a comme vraiment une effervescence au village. Et c'est quand même, tu sais, on disait sur le site, c'était environ 3 heures et plus pour visiter. Pour vrai, on n'a pas eu le temps tout faire. Et on a pris le tracteur où on peut prendre les chevaux. Là, on paie un coût additionnel. Mais ça nous amène jusqu'au bâtiment de la ferme et on visite tout ça. Et ce qui est formidable, c'est que maintenant, tu sais, quand on était là dans une journée chaude, on a pu se baigner dans une bassine. C'est des jeux d'eau. Fait que les enfants mènent leur costume de bain, se rafraîchissent et après, on peut retourner vraiment. Là, on s'entend qu'on est moins en 1893, là. Mais après ça, on repart puis on peut aller à la baignerie du village. Là, il y a des baignes faites sur place. C'est chaud. On peut manger. Il y a des beaux points de vue. C'est sur le bord de la rivière. J'avais l'impression que je goûtais plus au sens. La musique, bucolique, l'eau qui était là, c'était de toute beauté. Et j'ai demandé à mes enfants, après la visite, puis comment vous avez aimé ça? Ils m'ont dit, maman, 10 sur 10.
2: Ah, ça, c'est le fun, là.
1: Fait que là, j'ai fait, OK, parfait. Tu sais, oui, des fois, j'aurais aimé ça entrer dans toutes les maisons où est-ce qu'il y aurait eu des animateurs, des comédiens, des personnes qui interprétaient. Mais je pense qu'à un moment donné aussi, c'est assez limite, là, parce qu'il y a beaucoup de lieux à animer, tu sais. Mais ils ont beaucoup appris. Ils se sont amusés. Puis pour eux autres, c'est vraiment déjà un beau souvenir. Alors, si vous avez envie de joindre l'histoire, finalement, vos vacances d'été, c'est un beau lieu que je recommande. Et puis, tu sais, on se rend pas compte, là, mais c'est pas loin d'ici. Puis c'est le genre de joyaux que faut continuer d'y aller si on veut que ça existe encore, parce que je pense que c'est vraiment une attraction que, oui, on doit voir.
2: Ce que je comprends, c'est qu'ils ont réussi à bien se réinventer au fil du temps.
1: Ben, oui, à se réinventer, mais aussi à entretenir ce lieu-là. Tu sais, c'est quelque chose, là, tenir un village, et c'est grand. Et j'ajoute à ça, il y a des enquêtes pendant. On arrive dans une maison, vous savez, les espèces de Baudelaire, l'argent, les gens cachaient de l'argent un peu partout. Oui. Là, on cherche dans la maison où est-ce que ce serait caché. Et là, ils additionnent ça. Puis aussi, ils sont à la recherche des colis qui ont été perdus par la postière. Donc, c'est vraiment chouette. Un beau moment à faire.
2: Le village québécois d'antan du côté de Drummondville. Et tu termines avec quelques belles petites suggestions.
1: Ben, en fait, Billy Dupage à la ferme Héritage Miner, c'est demain soir. Fait que moi, je vous dis, amenez les enfants. T'sais, elle est énergique. Une jeune femme de 21 ans qui va animer toute la famille. Donc, demain, c'est un rendez-vous.
0: C'était Mélissa Dion-Deslandes dans le M105 le matin dans le cadre de sa chronique Camp de jour. Elle vous a proposé d'ailleurs de découvrir le village québécois d'antan, mais vous pourrez la retrouver, hein, cette chronique-là, sur notre site web m105.ca dans la section rattrapage. Et c'est un rendez-vous lundi prochain 8h20 pour d'autres idées d'activités comme ça à faire en famille. Dans quelques instants, on poursuit en musique. Mike DeMero s'en vient avec Calling.
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0: Chapel Bone dans le retour M105. C'est déjà tout pour moi ce soir. Lydia Bonin qui vous a accompagné dans le retour M105 avec Émilie. D'ailleurs, Émilie qui s'en vient dans les prochaines minutes passer la soirée avec vous autres dans le cadre des soirées M105. Je vous souhaite une belle soirée. On se retrouve demain dès 13h.
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7: Ici Marianne Roy et voici les infos M105. Une importante intervention d'urgence a eu lieu ce matin au lac Boivin après que des randonneuses eurent découvert un homme inanimé dans l'eau à proximité de la piste cyclable longeant la rue Drummond. Les premiers répondants et les services d'urgence se sont rapidement rendus sur place afin de porter assistance. Le décès de l'homme, un septuagénaire de Grande Baie, a été constaté au centre hospitalier. Ottawa s'engage à simplifier le processus d'approvisionnement afin de permettre aux petites et moyennes entreprises d'obtenir plus facilement des contrats fédéraux dans le cadre de la politique Acheter canadien. Le gouvernement repensera les contrats en tenant compte des petites entreprises en veillant à ce que les exigences soient proportionnées au travail à effectuer. Le ministère précise que d'ici la fin de l'année, il s'efforcera de rédiger davantage d'appels d'offres en langage clair pour les candidats et de trouver d'autres moyens d'alléger la charge administrative pesant sur les fournisseurs potentiels. Et des entraves importantes sont à prévoir sur l'autoroute 10 entre Saint-Angèle-de-Monnoir et Sainte-Brigide-d'Iberville. Des travaux de planage et d'asphaltage entraîneront des modifications à la circulation du 7 juillet à 18h jusqu'au 10 à 8h. Le chantier se déroule dans les deux directions entre le kilomètre 43 et 46. Les fermetures seront en vigueur de 18h à 8h le lendemain matin, du lundi au mercredi, ainsi que de 19h à 8h dans la nuit de jeudi à vendredi. Voilà, pour plus de détails et d'autres nouvelles, rendez-vous au m105.ca.
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7: Et en vous souhaitant un très bon début de soirée, c'est Émilie Poulin qui s'installe avec vous autres jusqu'à 20h. Ça me fait vraiment un plaisir d'y être. Peut-être êtes-vous en train de finaliser le souper. Faites-vous peut-être du barbecue ce soir. Il me semble qu'il fait tellement beau. Eh bien, pendant que vous faites ça, moi, je m'occupe de la musique. Donc, détendez-vous. En entre autres, on entendra la belle collaboration d'Elton John et de Dua Lipa qui est sortie il y a quelques années déjà. On aura les trois accords, une de mes favorites parmi les palmarès de Rihanna. Mais avant ça, je vous souhaite bon appétit. C'est Chabouzi avec A Bar Song.

0: Toute nouvelle collaboration de Martin Garrix avec Ed Sheeran, ça s'appelle Repeat It. Et je sais pas si vous avez vu ça passer sur les réseaux sociaux ce week-end, mais le zoo de Granby a accueilli un tout nouveau bébé paresseux au pensionnat. Je trouve ça tellement mignon. Je me devais de vous en parler et ça m'amène à vous parler également d'une toute nouvelle chronique que vous allez pouvoir entendre tout au long de l'été, parce qu'on s'entend quand on attend un nouveau, on accueille un nouveau né bébé comme ça en tout début de vie, mais il y a tellement de choses à savoir. Eh bien, pour ceux et celles qui aimeraient en apprendre d'ailleurs sur nos animaux ici, surtout ceux qui résident ici à Green Bay, bien, je vous invite les mardis matin, donc demain matin, 8h20, alors qu'on reçoit tout au long de l'été Julie Hébert, que vous connaissez, hein, c'est la biologiste du zoo. Alors, elle sera là pour venir nous partager autant des histoires surprenantes qu'amusantes sur nos pensionnaires, mais aussi nous tenir au courant de tout ce qu'il y a à découvrir tout au long de l'été là-bas. Donc, ça peut être parfait à entendre avant de planifier sa visite peut-être pour la fin de semaine prochaine. À découvrir demain matin, 8h20. Notre soirée va se poursuivre ensemble dans les prochaines minutes et surtout le faire en très bonne compagnie. On a Louis C. Capardi qui nous attend après la pause avec Forget Me.
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Grand retour musical pour deux artistes marquants hein, des années 2010. C'était Tovlo avec Stromae. Artiste suédois, Tovlo d'ailleurs, hein, qui dit avoir suivi l'univers musical de Stromae depuis déjà plus de 10 ans. Collaborer ensemble pour elle, c'est vraiment un réel privilège. Les deux sont restés en contact depuis les 10 dernières années. Plus récemment, alors qu'elle est en voyage en Nouvelle-Zélande, imaginez-vous. Eh bien, ils ont pu échanger des idées pour nous créer cette nouvelle compo qui s'appelle Des fleurs. Alors d'ailleurs, si ça vous parle, il y a Tovlo qui nous prépare un album, un grand retour en musique pour elle pour le 18 septembre prochain. Alors, on pourrait découvrir ça ensemble dans les prochains mois. Hey, on reste ensemble pour la prochaine heure. Au retour, c'est la nouvelle.

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5: Ici Marianne Roy et voici les infos M105. Le centre sportif DHG de Granby a annoncé un ambitieux plan de développement qui devrait s'échelonner jusqu'en 2027. Dès l'automne 2026, les deux surfaces de deck hockey seront entièrement rénovées avec de nouvelles bandes, un tableau indicateur moderne et une surface de jeu améliorée. Au printemps 2027, une immense terrasse avec vue sur les matchs, un espace bar et des installations seront bonifiés. Enfin, le DHG étudie actuellement un important projet d'agrandissement comprenant soit l'ajout d'une troisième surface intérieure de deck hockey, soit le développement de terrains de pickleball intérieurs et extérieurs. Le premier ministre Mark Carney a annoncé que l'entreprise allemande TKMS a été retenue pour fournir la prochaine flotte de sous-marins de la Marine royale canadienne. L'annonce a été faite aujourd'hui à Halifax avant son départ pour le sommet de l'OTAN. Il a qualifié cet achat du plus important contrat de l'histoire du Canada. Et le gouvernement soutient que cet investissement contribuera à augmenter les dépenses militaires du Canada jusqu'à l'équivalent de 4 % du produit intérieur brut d'ici 2030. Les policiers de la Sûreté du Québec ont intercepté le 4 juillet un conducteur qui circulait à 170 km/h sur l'autoroute 10 à la hauteur de Saint-Étienne-de-Beaulteune. L'homme dans la trentaine roulait donc 70 km/h au-dessus de la limite permise et c'est considéré comme un grand excès de vitesse. Donc l'infraction lui a valu une amende de plus de 1 400 $ ainsi que 14 points d'inaptitude à son dossier de conduite. Voilà, pour plus de détails et d'autres nouvelles, rendez-vous au M105.ca.

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0: Hey, je l'aime bien, celle-là. C'était la plus récente de Fred's. Ça s'appelle Mademoiselle. Lui que plusieurs d'entre vous ont pu voir lors du Grand Poutine Fest qui avait lieu ce week-end à Green Bay. Hey, guichet fermé quand même pour lui. Assez impressionnant. Un petit peu plus loin dans l'émission, vous allez entendre un gros hit de la part de Clay and Friends, composé entre autres de Mike Clay. Dans une dizaine de minutes, là, vous allez l'entendre. Bouge ton tang. Eh bien, il y a Mike Clay qui lui aussi, on tourne beaucoup sur nos ondes, qui sera sur dans la région ce week-end en concert gratuit à Waterloo dans le cadre des mercredis chauds. Il vous attend au Parc Centenaire. Alors, j'espère que vous allez en profiter ensemble. Dans les prochaines minutes, plus de musique un petit peu encore. On a, entre autres, Brandon Meig, Best I'll Never Have.
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Benz in the Sun, hey, c'est pas mal ce qu'on peut avoir ce soir. Hein? Alors, je vous invite à en profiter pour le restant de la soirée. On devrait avoir également un beau coucher de soleil. Alors, ouvrez les yeux, je suis certaine que vous allez voir du beau dans le ciel. Je vous laisse en compagnie de bonne musique pour le restant de la soirée et la nuit. Retrouvez la gang du matin dès 6h. Et puis moi-même, ben, je serai de retour encore une fois avec la gang du retour dès 16h demain. Mon nom est Émilie Poulin. Je vous souhaite une très belle soirée. Bye bye!

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2: Ici Marianne Roy et voici les infos M105. Une importante intervention d'urgence a eu lieu ce matin au lac Boivin après que des randonneuses eurent découvert un homme inanimé dans l'eau à proximité de la piste cyclable longeant la rue Drummond. Les premiers répondants et les services d'urgence se sont rapidement rendus sur place afin de porter assistance. Le décès de l'homme, un septuagénaire de Granby, a été constaté au centre hospitalier. Ottawa s'engage à simplifier le processus d'approvisionnement afin de permettre aux petites et moyennes entreprises d'obtenir plus facilement des contrats fédéraux dans le cadre de la politique Acheter canadien. Le gouvernement repensera les contrats en tenant compte des petites entreprises en veillant à ce que les exigences soient proportionnées au travail à effectuer. Le ministère précise que d'ici la fin de l'année, il s'efforcera de rédiger davantage d'appels d'offres en langage clair pour les candidats et de trouver d'autres moyens d'alléger la charge administrative pesant sur les fournisseurs potentiels.